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A l'occasion des dates commémoratives de la mort de maman Marina Maramuke Mwa Kabwanda et l'enfant Augustin Iragi Mugisho, décédé et accomplissant respectivement 6 ans pour l'une et une année pour l'autre, la famille Mugisho Nyamashali Emmanuel sera dans la messe d'action de grâce qui sera dite simultanément dans la paroisse Saint-Vincent Palotti de Carale et Saint-Joseph de Cabaret en date du 7 juin 2026 à 6h30. Il prie aux amis, frères et connaissances qui les ont soutenus en prière durant tout au long de ces épreuves de les accompagner encore une fois à la messe d'action de grâce pour le jour indiqué, si haut afin de revivre l'existence des élytres disparus. Après la messe, suivra les dépôts des gerbes et des fleurs à leur dernière demeure à Chirunga, centre cabaret, fait à Bukavu le 5 juin pour la famille Mugisho Nyamashali. Emmanuel a signé les présents communiqués. 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

0: 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Au nom de toute la famille Kassereka, c'est donc un message de remerciement. Au nom de toute la famille Kassereka, je tiens à exprimer notre profonde gratitude à toute la population du Sud Kivu, de la RDC et du monde entier, aux amis et connaissances, aux voisins, collègues de service, aux organisations féminines et toutes les autres organisations de la société civile, ainsi que qu'à toutes les personnes de bonne volonté qui nous ont témoigné leur soutien, leur compassion et leur solidarité durant les moments douloureux de séparation, de deuil et de naissance au ciel de feu. Madame Venancy Bissi Mwanabintou, par vos prières, vos messages de réconfort, vos visites, votre présence physique et votre accompagnement multiforme dans un contexte difficile, vous avez apporté un grand soulagement à notre famille. Qu'il soit ainsi tous les jours pour ces orphelins biologiques, professionnels et des saluts inachevé pour la promotion des droits humains, la paix et le bien-être des femmes et des jeunes filles dans une société juste et équilibrée. Nous sommes profondément touchés par de nombreuses marques d'affection et de fraternité que vous nous avez manifestées. Votre prompt soutien nous a réconfortés dans cette épreuve de la vie et demeurera un bon souvenir gravé dans nos cœurs. Que le Seigneur Tout-Puissant vous bénisse abondamment et vous rende au centuple le soutien moral, matériel et financier que vous avez apporté à notre famille. Avec toute notre reconnaissance et notre sincère gratitude, nous disons infiniment merci. Feta Bukavu, Kassereka Bishikwabo, Valérie, père de la famille, a signé le présent communiqué. Le lycée WIM, qui célèbre le jubilé de 90 ans de son existence, tient à informer les élèves, les parents d'élèves, les membres du personnel ainsi que toute la communauté que l'heure de la messe initialement prévue le samedi à 9h a été modifiée. La célébration eucharistique aura lieu le même samedi 6 juin à 11h à la paroisse Saint-François-Xavier de Kadoutou. La direction de l'école invite ainsi tous les concernés à prendre bonne note de ces changements et à informer leurs proches. Toutes les élèves du lycée Ouima sont particulièrement invités à cette messe. Nous vous remercions de votre compréhension. Bienvenue à tous. Feta Bukavu, la direction a signé le présent communiqué pour le compte du lycée Ouima. 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La famille de feu professeur ordinaire Bashige Burihambwa Jovita informe la population de Bukavu et environs que ses biens meubles et immeubles se trouvant à Bukavu, Goma, Kavumu, Walungu, Goma, Beni et Kinshasa ne sont pas à vendre en attendant la désignation des liquidateurs par le conseil de famille. Celui qui achèterait ses biens perdra son argent inutilement. À bon entendeur, des mots suffisent. Fait à Bukavu le 4 juin pour la famille de feu prof Bashige Burihambwa Jovita se trouvant à Bukavu, Patricia Bashige, Félicien Bashige, Aurélie Bashige et Olivier Bashige ont signé le présent communiqué. 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
1: Mesdames, messieurs, salut et bienvenue pour suivre ce Radio Journal. De l'information en trois titres, l'examen national de fin d'études primaires a été lancé officiellement jeudi 4 juin 2026. Les finalistes ont été soumis aux épreuves de français et culture générale et la journée de ce vendredi sera consacrée aux épreuves des mathématiques et sciences. Les examens se sont globalement bien déroulés sur l'ensemble de la province du Sud Kivu. Et le Conseil urbain de la jeunesse a adressé une lettre au gouvernement central et à la coordination de l'AFCM 23. Cette structure recommande la mise en œuvre des mécanismes permettant la rouverture des banques, la libre circulation et l'accélération des négociations de paix. Radio Mandeléo a organisé une conférence débat ce jeudi à l'université du CEPROMA du Nikiesgea sur la lutte contre les rumeurs. Au terme de cette activité, les étudiants de cette institution sont engagés à devenir des ambassadeurs de la bonne information. Dossier à suivre dans la page magazine. Voilà donc tout pour le sommaire. Dans quelques instants, les détails.
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1: La société civile du territoire de Fizi déplore la reprise des hostilités dans les hauts plateaux de Fizi et Mwenga entre la coalition gouvernementale et les éléments de l'AFSAM 23 Turaneo depuis le 1er juin 2026. Cette structure citoyenne dit ne pas comprendre le pourquoi de cette reprise des hostilités alors que les parties en conflit ont signé plusieurs documents, notamment des déclarations conjointes sur le cessez-le-feu. Les précisions avec Hélène Boudjiriri.
3: Dans une note d'interpellation rendue publique, la société civile de Fizi indique que ces hostilités viennent accentuer la crise humanitaire et les déplacements massifs des populations dans cette zone. Elle déplore également la recrudescence de l'insécurité et les violations des droits humains.

0: mains dans ces endroits par les porteurs d'armes qui se traduisent par des assassinats et des cas d'extorsion des biens de la population. Dans ses documents, cette structure recommande à la communauté internationale d'appuyer les processus de la recherche de la paix en cours, mais aussi l'opérationnalisation du mécanisme de vérification et de surveillance du cessez-le-feu par la MONUSCO pour mettre fin aux hostilités. Aux parties en conflit, la société civile de Fizi recommande de respecter les accords déjà signés dans le cadre de différents processus de la recherche de la paix. Son président, Jacques Ali Massi, en parle dans cet élément.
1: Ils ont déjà signé certains instruments juridiques au niveau de Doha, Washington, en Suisse, tout comme en Angola. Et ces instruments juridiques allaient dans le sens que toutes les parties respectent les cessez-le-feu. Il vous souviendra qu'on a commencé avec les déclarations conjointes entre toutes les parties, et Kinshasa et le M23 AFC Tuganeo, qui interdisaient toutes les parties à pouvoir utiliser la force et à cesser avec les hostilités. Malgré tous ces instruments juridiques, nous constatons toujours qu'il y a la reprise des combats dans les hauts plateaux. C'est pourquoi nous avions estimé bon de pouvoir alerter la communauté internationale, nationale, que ce soit au niveau local. Pourquoi? Parce que nous avions aussi déploré par le fait que toutes les parties ne respectent pas tous ces instruments juridiques qu'ils ont signés. Et nous les avions appelés quand même à respecter leurs engagements qu'ils ont signés.
0: Au PDDRCS, notre source demande de se charger des groupes armés actifs en territoire de Fizi, car beaucoup d'armes et munitions sont entre les mains de certaines personnes qui les utilisent abusivement.
2: Et le Conseil urbain de la jeunesse de Bukavu plaide pour la mise en œuvre des mécanismes permettant la reprise des activités financières, la libre circulation ainsi que l'accélération des négociations de paix. Cette recommandation est contenue dans une lettre ouverte adressée au gouvernement central et à la coordination de l'AFCM 23 et consultée par Radio Mandeléo jeudi 4 juin 2026. Le contenu avec Alain Kabika.
3: Dans ces documents signés par son président Junior Kamwele, cette structure parle de l'asphyxie économique qui frappe la ville de Bukavu depuis plus d'une année. Elle pointe du doigt les profondes perturbations du circuit bancaire qui empêchent des familles d'accéder à leurs ressources, mais aussi les difficultés d'accès au territoire environnant, ce qui fragilise la sécurité alimentaire et provoque une hausse généralisée du coût de la vie. À ces crises s'ajoutent les restrictions sanitaires et sécuritaires imposées aux frontières avec le Rwanda, le Burundi et l'Ouganda. Le Conseil urbain de la jeunesse souligne que ces mesures accentuent l'isolement économique de la ville et brise les tissus sociaux, installe progressivement la méfiance et la peur au sein d'une population fortement dépendante du commerce transfrontalier. Pour sortir de cette impasse, les conseils urbains de la jeunesse de Bukavu plaident pour notamment la protection des libertés fondamentales, les droits pour les citoyens de communiquer avec leurs proches sans crainte de représailles et le renforcement des dispositifs sanitaires face aux risques épidémiques. Junior Kamwele rappelle que la protection des civils doit constituer une priorité absolue durant cette période particulière. On l'écoute.
4: Nous sommes en train de demander la mise en œuvre urgente des mécanismes qui vont permettre à ce qu'il y ait un retour progressif et sécurisé des activités financières. Ça fait une année et cinq mois que la ville de Bukavu essaie de survivre sans activité financière, avec des conséquences que nous sommes en train d'observer, entre autres la précarisation progressive des différents ménages. Alors nous pensons qu'il est possible d'adopter des mesures qui peuvent faciliter la circulation des biens à des personnes, surtout avec Ebola, qui oblige à ce qu'il y ait fermeture des frontières des différents pays voisins, lesquelles frontières permettent à ce qu'il y ait circulation des personnes et des biens.
3: Refusant toute logique partisane, Junior Kamwele prévient que la résilience remarquable des habitants de Bukavu et ses environs ne doit pas être interprétée comme une capacité à souffrir en silence.
2: Et le secrétaire d'État Marco Rubio s'est une nouvelle fois exprimé sur la crise impliquant le Rwanda dans l'est de la RDC selon actualité.cd. Le secrétaire d'État américain a indiqué que les sanctions imposées au Rwanda ont permis désormais à Kigali un début du respect de l'accord de Washington. Je cite, en ce qui concerne la RDC et le Rwanda, ils ont signé un accord de paix. Malheureusement, celui-ci n'est pas bien respecté. Nous avons dû imposer quelques sanctions. Du côté rwandais, nous commençons à observer un certain respect de l'accord. Fin des citations, a déclaré le secrétaire d'État Marco Rubio devant la commission des affaires étrangères de la Chambre des représentants des États-Unis. Il a reconnu qu'en plus de la normalisation de la situation entre la RDC et le Rwanda, l'AFCM 23 demeure un autre problème à régler. Il projette le retrait par ailleurs des troupes rwandaises de l'est de la RDC d'ici mi-juillet prochain. Je cite à nouveau, les choses avancent pas assez vite, certes, mais nous espérons que le retrait des troupes rwandaises de la région sera effectif d'ici le milieu du mois prochain. Bien sûr, il reste le problème du M23 à régler. régler. Fin de citation, a-t-il donc souligné. Vous suivez Radio Mandeléo dans quelques instants, la suite de ce radio-journal.
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2: Nous changeons de chapitre à présent. La province du Sud qui vous vise l'excellence et attend un taux élevé de réussite à l'examen national de fin d'études primaires et n'a fait pas en sigle. Ce souhait est exprimé jeudi 4 juin par le vice-gouverneur chargé des questions politiques, administratives et juridiques sous l'administration de l'AFSAM 23, Dunia Bouengedoux, au cours de la cérémonie officielle du lancement de l'ENAFEP. Cette cérémonie s'est tenue à l'école primaire Sainte-Jeanne de l'Estonac, située dans le quartier Nyaloukemba en commune d'Ibanda. Détail Omer Moudekireza.
6: Dans son discours, Dunia Bouengedoux a indiqué que cet examen se déroule dans un contexte particulier marqué par la guerre et la déclaration au Sud Kivu de la maladie à virus Ebola. Il exhorte les élèves au respect strict des mesures barrières dans tous les centres de passation. Le vice-gouverneur appelle le membre des commissions des centres de l'ENAFEP à assurer un suivi rigoureux et à veiller à un encadrement ainsi qu'à une surveillance efficace sans complaisance de tous les candidats. Il a en outre invité les surveillants et encadrés à faire preuve d'abnégation et de professionnalisme durant les deux jours de l'examen. Dunia Bouengedoux.
7: Ce test est organisé aujourd'hui dans un contexte particulièrement non seulement de guerre, mais également d'une crise sanitaire due à l'épidémie d'Ebola. Nous faisons un appel à tous, aux écoles, d'observer scrupuleusement les mesures barrières. Vous avez été bien encadrés pour affronter ces épreuves. Je vous invite et vous appelons à plus de lucidité et de discipline.
6: Pour sa part, Thierry Guéreza Nabouchi Chantal, assumant l'intérim de l'inspecteur principal provincial, précise qu'un total de 102 478 élèves finalistes du primaire participent à l'examen national des fonds de titre primaire, dont 53 626 filles, soit 52% des effectifs dans la province éducationnelle Sud Kivu 1. Elle a précisé que ses élèves sont répartis dans 341 centres de passation, dont 84 dans la ville de Bukavu et 257 à l'intérieur de la province éducationnelle Sud Kivu 1, notamment dans les territoires de Kabare, Kalehe, Walungu et Ijui. Thierry Guéreza Nabouchi Chantal en parle.
8: La province éducationnelle du Sud Kivu 1 a enregistré à l'ENAFEP 102 478 candidats, dont 48 852 garçons, soit 48%, et 53 626 filles, soit 52%.
6: Pour cette première journée, les candidats ont été soumis aux épreuves des français et des cultures générales. La deuxième journée sera consacrée aux mathématiques et aux sciences.
2: Et les épreuves de l'examen national des fins d'études primaires ENAFEP se sont globalement déroulées sans incident majeur ce jeudi 4 juin dans les différents territoires de la province du Sud Kivu. Dans la province éducationnelle Sud Kivu 2 par exemple, qui couvre les villes d'Ouvira et de Baraka, ainsi que les territoires d'Ouvira et de Fizi, les autorités éducatives font état d'un déroulement normal des épreuves. Sur l'ensemble de la province éducationnelle Sud Kivu 3, qui couvre les territoires de Mwenga et de Shabunda ainsi que la ville de Kamituga, les épreuves certificatives de l'examen national des fins d'études primaires ENAFEP ont été lancés ce jeudi 4 juin aussi. Répartis dans 134 centres d'examen, 26 401 candidats prennent part à cette session, dont 12 936 filles et 13 465 garçons. Selon l'inspecteur principal provincial ad intérim, Modeste Boulambo Biemba, un léger retard a été observé dans certains centres situés vers Mikenge, dans le secteur d'Itombo. Toutefois, cette situation n'a pas empêché le démarrage effectif des épreuves. De son côté, la directrice provinciale ad intérim de l'EPST Sud Kivu 3, Riana Bitangalo, a indiqué qu'aucun incident majeur n'a été signalé lors du lancement de ces examens. C'est notamment le cas de la chefferie de Luinja, en territoire de Mwenga, dans plusieurs centres du territoire de Kalehe, ainsi qu'au centre de l'Epebugo Beachirunga, en territoire de Kabare, où les épreuves n'ont débuté qu'aux environs de 11h. À Kabare, le directeur provincial de l'éducation dans la province éducationnelle Sud Kivu 1, Léon président Moussa Guy a appelé les élèves, les parents et les encadreurs au respect des mesures barrières contre Ebola. Il a également signalé qu'un élève finaliste identifié comme cas suspect a été placé en quarantaine à Luiro. Dans le territoire d'Idjui, le lancement des épreuves a également été effectif. Plus de 3000 candidats sont inscrits dans la sous-division Idjui 1. Au centre de Bumpeta, 302 élèves ont pris part aux examens tandis que 13 candidats, dont 6 filles, ont été signalés absents. À Kamagnola et à Louvungi, les épreuves ont également connu un démarrage tardif sans qu'aucun incident majeur ne soit toutefois enregistré. Les examens se poursuivent ce vendredi sur l'ensemble de la province du Sud Kivu. Et les enseignants du Sud Kivu payés par le truchement de la Caritas peuvent désormais accéder aux crédits. Ces crédits leur seront octroyés par l'institution financière pour les œuvres financières et de développement IFO dans sigle. Les enseignants concernés sont issus des territoires de Fizi, Mwenga et Shabunda. C'est ce qu'indique le porte-parole de l'intersyndicat des enseignants du Sud Kivu, Jacques Kachirimwami, dans un entretien avec Radio Mandeleo. Il indique que la matérialisation de ce projet fait partie des résultats de la mission à Kinshasa de l'intersyndicale des enseignants du Sud Kivu. Pour avoir accès à ces crédits, les enseignants intéressés sont appelés à compléter des fiches spécifiques à la Caritas Bukavu et Uvira, ajoute notre source. Au sujet du délai de remboursement des 10 crédits, Jacques Chirimwami souligne qu'il s'agit d'une période expérimentale de 24 mois en attendant le prolongement de ce délai. Notre source insiste sur le caractère gratuit de l'ensemble du processus et appelle les enseignants à s'approprier cette initiative pour leur bien-être. Le porte-parole de l'intersyndicat des enseignants du Sud Kivu, Jacques Chirimwami, en parle.
9: On a réussi partiellement la mission. Nous sommes venus ici à Kinshasa dans le cadre de l'intersyndicale, parce que mandaté par mes pairs de l'intersyndicale, pour solliciter à IFOD d'octroyer les crédits aux enseignants payés par le truchement de la Caritas. Et de commun accord, nous avions signé déjà un contrat où les enseignants payés par cette voie désormais peuvent accéder aux crédits ou aux emprunts. Et nous avions fait les expérience avec 3 enseignants qu'on a donné les crédits. Et actuellement, les enseignants de Fizi, Mwenga, Shabunda, Kalehe sont en train de compléter les fiches. Et je leur demande, nous demandons aux enseignants intéressés de ces crédits payés par le truchement de la Caritas de déposer leurs fiches déjà complétées auprès de la Caritas Bukavu, afin que la Caritas se transmette les données à Kinshasa et que nos collègues enseignants puissent accéder aux crédits. Et nous disons que ces fiches sont données gratuitement. Aucun responsable de l'éduc ou de l'éducation nationale ne doit faire payer ça aux enseignants.
2: Jacques Chirimwami, porte-parole de l'intersyndicat des enseignants du Sud Kivu. Parlons santé à présent. Le rapport épidémiologique sur la maladie à virus Ebola dans les provinces de l'Ituri, du Nord Kivu et du Sud Kivu, publié le mercredi 3 juin 2026, fait état de 25 zones de santé affectées avec Rimba comme nouvelle zone touchée. Selon ce document, 363 cas confirmés ont été enregistrés, dont 62 décès. À ce jour, 206 patients sont hospitalisés en isolement, tandis que 6 personnes ont été déclarées guéries. Le

0: 5,5%. L'Itourie demeure la province la plus touchée avec 341 cas confirmés et 48 décès. Le Nord Kivu compte 19 cas confirmés et 13 décès, tandis que le Sud Kivu enregistre 3 cas confirmés et 1 décès. En Itourie, les principaux foyers actifs sont répartis comme suit: Bounia, 85 cas confirmés, 8 décès; Rwampara, 72 cas confirmés, 15 décès; Mongbualou, 47 cas confirmés et 10 décès; Nyankunde, 22 cas confirmés et 1 décès; Mambasa, 2 cas confirmés et 1 décès; et Rimba, 3 cas confirmés sans décès. Et au Sud Kivu, discutez avec les élèves de l'Institut Amina, situé dans le territoire d'Idjui, sur la lutte contre l'épidémie de la maladie à virus Ebola. C'est l'objectif d'une activité de sensibilisation organisée par la communauté U-Report d'Idjui. Selon le point focal de cette communauté, Constance Sawan, cette initiative a pour but d'éviter la propagation de la maladie à virus Ebola dans la zone de santé d'Idjui. À cette occasion, il a appelé au respect des normes barrières, ainsi éviter que le territoire d'Idjui soit affecté par ces virus. Il rappelle que cela passera par l'engagement de tout un chacun, notamment les autorités, les enseignants, les élèves et les autres couches de la population. Constance Sawa est au micro de notre correspondant à Idjui, Richelieu Biamana.
1: Nous vivons dans l'une des provinces touchées par le virus Ebola. Alors, pour lutter contre la propagation de cette maladie dans notre territoire d'Idjui, la communauté U-Report Idjui Nord a commencé ses activités de sensibilisation sur cette même maladie. Aujourd'hui, l'Institut Amina a été notre cible, une institution islamique se trouva dans le village Kishenye, groupement Kihumba, où nous avons mené notre campagne de sensibilisation et nous avons sensibilisé 190 élèves et 10 enseignants sur les modes de transmission de cette maladie et les modes préventifs. La communauté U-Report Idjui Nord sollicite aux ONG nationales, internationales ou bien des agences des Nations Unies d'appuyer les écoles avec des kits de lavage des mains pour éradiquer totalement cette maladie.
0: Constant Sawa au micro de Radio Mandeléo. Et la société civile Force Vive de Kaziba en territoire de Walungu vient de lancer une opération de collecte des fonds pour l'entretien de la route Nyangezi-Kaziba, un axe stratégique qui est devenu impraticable. L'initiative a été prise au cours d'une réunion communautaire qui a mis face à face les autorités locales, les églises, les écoles, la FEC et les notables dans le souci de mobiliser toute la communauté pour y parvenir, précise Joyeux Badessiré, président de la société civile de Kaziba. Pour lui, l'axe Nyangezi-Kaziba relie plusieurs localités stratégiques à l'instar des hauts plateaux de Minembwe, Bulinyi et Luinja en territoire de Mwenga. Sa dégradation perturbe fortement le transport des produits agricoles, complique les évacuations sanitaires et expose les usagers à des risques d'accidents, indique Joyeux Badessiré. Il appelle à une contribution volontaire à partir de 1 dollar américain pour chacun des habitants, des usagers, des opérateurs économiques, des notables et ressortissants des Kaziba. Il insiste sur l'urgence d'agir pendant la saison sèche, considérée comme une période favorable aux travaux d'entretien. Joyeux Badessiré appelle à la solidarité générale pour soutenir cet accent jugé essentiel pour le désenclavement et le développement de Kaziba. Il en parle.
2: Nous sommes en pleine mobilisation en rapport avec l'entretien de la route Kaziba-Bukavu. C'est une route de desserte agricole avec un intérêt provincial. C'est la route qui mène Kaziba, Nyangezi, Bukavu, mais qui ouvre chemin vers Luinja, Burini, Butuza et jusqu'à Kasika. Mais aussi, cette route aussi ouvre aussi un autre chemin qui mène vers les hauts plateaux de Minembwe et jusqu'à aussi même dans la plaine de la Ruzizi. La route avait déjà un problème. On ne savait plus usager la route. Nous avons mené plusieurs plaidoyers. Nous avons toqué des porte d'ici et là, mais en vain. On s'est dit aujourd'hui, la communauté de Kaziba, les amis de Kaziba, tout le monde est pris d'esprit de développement. Nous devons nous mettre ensemble, nous prendre nous-mêmes en charge afin d'entretenir les points qui sont les plus chauds dans ce tronçon routier Kaziba-Nyangezi. Surtout à Mushenyi, à l'Institut Weza-Nyangezi, à Chibanda, à Mushuaga. Et je me dis, nous devons ensemble voir comment entretenir cette route.
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0: Les étudiantes et étudiants de l'université du CEPROMAT du Nikiéja et ceux de l'Institut supérieur des techniques médicales et management s'engagent à devenir des ambassadeurs de la bonne information et de la lutte contre les rumeurs dans leurs communautés respectives. Ils s'engagent également à développer des attitudes positives une fois en face des fausses informations en assurant la promotion de la paix à travers la vérification des infos avant tout partage. C'est entre autres engagement pris au terme d'une conférence débat organisée à leur intention jeudi 4 juin 2026 par Radio Mandeleo, la page magazine avec Hélène Boutiriri.
1: Intervenant du jour, Maître Pascal Mupenda est revenu sur ce qu'ils disent les textes légaux en ce qui concerne la répression des infractions pouvant découler de la propagation des rumeurs ou des fausses informations, même dans les réseaux sociaux. Il précise que le législateur n'est pas resté muet face à certains comportements. Maître Pascal Mupenda parle des infractions comme celle de la propagation des faux bruits, la calomnie et l'incitation à la haine tribale prévues respectivement par les codes pénals et les codes du numérique. Il insiste et rappelle qu'avant toute diffusion d'une information, l'auteur doit se mettre en tête que cette information peut provoquer des problèmes et ainsi engager des responsabilités du diffuseur. Maître Pascal Mupenda en parle.
2: Déjà, l'article 199 du code pénal punit sévèrement les auteurs de ces infractions à la peine de deux mois à trois ans de prison. Bien sûr, il y a des amendes aussi qui en découlent, mais également les dommages et intérêts pour la personne reconnue coupable de cette infraction. Nous avons également la diffamation, la calomnie. Tout ça, c'est parmi les infractions aussi, les imputations dommageables qui découlent de ces contenus non vérifiés. Parlons particulièrement des imputations dommageables. Là, nous sommes à l'article 74 du code pénal qui punit ce genre d'infractions. Également, nous nous retrouvons aujourd'hui, les plateformes numériques sont bel et bien réglementées et c'est là sur pied de l'article 360 du code du numérique promulgué le 13 mars 2023 en RDC. Là, on interpelle tous les utilisateurs de plateformes numériques. Vous engagez votre responsabilité. Donc, il faut dire qu'il était question quand même de montrer aux étudiants qu'ils doivent être responsables.
1: De leur côté, les étudiants saluent les choix du sujet par Radio Maindeleo. Ils s'engagent à déconstruire les fausses informations et à participer activement dans les efforts de construction de la paix. On écoute à ce sujet Chikuru Badera Reynolds, pasteur de son état et chef de promotion en bac 3 sciences politiques et administratives, qui revient sur ses engagements.
3: L'activité a été bien organisée et on nous a parlé comment gérer les informations, se comporter compte tenu des différentes situations, des mesures à prendre et comment aussi éviter des fausses informations. Et pour nous, je dirais que c'était édifiant parce que ces derniers temps, et il y a des fausses informations qui circulent un peu partout là, surtout sur les réseaux sociaux. Mais au moins, on a eu la chance par la direction de la radio Maindeleo de savoir comment nous devons nous comporter quant à ces. Après la séance, nous nous sommes engagés d'abord à être les ambassadeurs de paix pour relayer des bonnes informations. Et en tant que CP, je vais me battre et continuer à informer les autres comment se comporter pour donner de vraies informations. Et au-delà d'être étudiant CP, je suis aussi pasteur. En tout cas, c'était édifiant pour moi. Et j'ai profité de cette occasion de faire passer cette information au sein de mon église, afin que les gens puissent savoir comment se comporter et donner de bonnes informations.
1: Reconnaissant l'utilité de débattre de telles thématiques dans ce contexte particulier qui traverse la région des Grands Lacs, le recteur de l'UNIQ-ISGA, le professeur Matoara Zabazan de Norbert, exprime son souhait d'accompagner les étudiants dans ces processus. Il remercie Radio Maindeleo pour cet exercice et veut voir ce genre d'activités s'étendre avec de nouvelles thématiques. Le professeur Matoara Zabazande en parle.
4: D'emblée, il me faut remercier la radio Maindeleo. Elle a une histoire dans la province du Sud-Kivu. C'est une thématique qui va en résonance avec l'aspect académique, l'aspect de nos étudiants. Vous voyez les rumeurs, la désinformation et des fausses infos qu'on diffuse. Ça cadre vraiment avec la société. Et c'est le même pourquoi. Parce que dans la communauté, d'abord, il y a un manque crucial d'informations fiables et des fois rapides. Et la conférence n'a pas été théorique, elle a été plus ou moins pratique et palpable. Les étudiants sont venus nombreux, bien entendu. La communauté étudiantine de l'UNIQ-ISGA Nigeria a adhéré à ce pacte-là. Je crois qu'elle va contribuer dans la communauté, que ce soit étudiantine, dans les sociétés dans lesquelles les étudiants vivent. C'est vraiment un pas très important.
1: Pour sa part, le secrétaire général académique de l'UNIQ-SGA, le chef des travaux Octave Zainda, a encouragé les étudiants à appliquer les enseignements reçus dans leur vie quotidienne. Signalons que cette activité s'inscrit dans le cadre du média professionnel et inclusif pour la promotion de la redevabilité sociale, la démocratie et la cohésion sociale, exécutée avec l'appui de la coopération suisse.
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0: L'appel à la prudence pendant la période sèche pour lutter contre les incendies et le plaidoyer des acteurs du monde universitaire et scientifique de la RDC réunis en congrès font partie des sujets écrits par la presse à Bukavu jeudi 4 juin 2026. La revue de presse avec Hélène Boudjiriri.
1: Débutons avec l'essentiel RDC qui écrit sur la multiplication des incendies d'habitation qui suscite des inquiétudes à Bukavu en cette période de saison sèche, traditionnellement marquée par une hausse des risques de propagation du feu. Ces médias notent que plusieurs sinistres ont été signalés ces dernières semaines, rappelant la vulnérabilité de nombreux ménages face à ce type de catastrophes. L'essentiel montre que la saison sèche favorise généralement la propagation rapide des flammes, particulièrement dans les zones où les habitations sont rapprochées. Une simple étincelle, une installation électrique défectueuse, une bougie oubliée ou un feu mal maîtrisé peuvent suffire à déclencher un incendie aux conséquences parfois dramatiques. Au-delà des pertes matérielles, ces sinistres exposent les ménages à de nouvelles difficultés dans un contexte déjà marqué par des défis économiques et sociaux. Chaque maison détruite représente non seulement un toit perdu, mais aussi des biens, des souvenirs et parfois des économies de toute une vie. Face à cette situation, la prudence demeure la meilleure protection, conseillent les confrères. Poursuivons avec Jambo RDC avec son article qui insiste sur un plaidoyer pour la préservation des derniers espaces récréatifs et historiques. Menacés par l'abandon et l'urbanisation incontrôlée, plusieurs espaces récréatifs et historiques de Bukavu risquent de disparaître, fait savoir Jambo. Parmi les lieux concernés figurent les cercles sportifs de la Boute, la plage de l'Athénée Royal d'Ibanda, ainsi que la plage du bassin du collège Alpha Djiri. Selon ces médias, ces espaces sont aujourd'hui confrontés à l'abandon, aux constructions anarchique et à l'occupation grandissante des domaines publics, une situation qui menace leur existence à long terme. Et de préciser que ces sites ne sont pas des simples espaces de loisirs, ils constituent également des lieux de mémoire, de détente et des pratiques sportives particulièrement importants pour l'épanouissement des jeunes et le bien-être des familles. Terminons avec la Prunelle, qui s'intéresse à la rencontre des acteurs du monde universitaire et scientifique de la RDC, réunis en congrès en Mbujimayi dans la province du Kasaï oriental. À cette occasion, ces derniers ont lancé un vaste plaidoyer en faveur d'une refondation de l'enseignement supérieur et de la recherche scientifique. À l'issue de leurs travaux, ils ont formulé plusieurs recommandations majeures destinées aux chercheurs, à l'État congolais, à la jeunesse ainsi qu'aux partenaires internationaux. Le congressiste estime que l'université congolaise traverse une période de qui exige des réformes profondes afin de lui permettre de jouer pleinement son rôle dans la construction de la nation et dans le développement du pays. Ainsi, aux chercheurs, il est recommandé à retrouver leur mission fondamentale, à la jeunesse à croire au pouvoir de l'éducation, aux autorités la création d'un ordre national des professeurs d'université, de dépolitiser le monde universitaire, réviser les programmes académiques, mais aussi désengorger et refonder l'université congolaise.
0: Un communiqué avant la fin de ce radio-journal à l'occasion de 25 ans d'existence du CES La Véronique. Le programme des activités se présente de la manière suivante. Samedi 6 juin 2026, 7h30, arrivée de tous les élèves, ceux de la maternelle, du primaire et du secondaire à l'école primaire. À 8h, messe d'action de grâce et la bénédiction des finalistes de 6e primaire, de la 8e année éducation des bases et 4e année. La présence de tous les élèves à la messe est obligatoire. 10h30, fête des élèves dans leur salle des classes. Notez bien la tenue du jour et le Lacoste jubilaire. À 15h, fête du personnel et d'autres invités dans la grande salle de l'école. La direction du CES, la Véronique, signe ce communiqué. 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Par ici pour France Radio Journal, Alain Zara assuré la mise en onde. Merci infiniment à vous tous de nous avoir suivis. Au revoir.

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5: Mesdames et messieurs, bonjour et bienvenue dans Parlons-en. Les conseils urbains de la jeunesse de Bukavu plaident pour la mise en œuvre des mécanismes permettant la reprise des activités financières, la libre circulation des biens essentiels, ainsi que l'accélération des négociations des pays. Cette recommandation est contenue dans une lettre ouverte adressée au gouvernement central et à la coordination de l'AFSM 23. Dans ces documents, cette structure parle de l'asphyxie économique qui frappe la ville de Bukavu depuis plus d'une année. Elle pointe du doigt les profondes perturbations du circuit bancaire qui empêche les familles d'accéder à leurs ressources, mais aussi les difficultés d'accès au territoire agricole environnant, ce qui fragilise la sécurité alimentaire et provoque une hausse généralisée du coût de la vie.

0: Des dispositifs sanitaires face au risque épidémique. Je suis Omar Moudekerez à la présentation. La technique est assurée par Alain Zar. Mesdames et messieurs, restez avec nous car c'est maintenant que ça se passe. Monsieur Junior Kamwele, bonjour.
1: Bonjour, cher journaliste.
0: Votre mémo s'adresse à la fois au gouvernement congolais et à la coordination de l'AFSM 23, en précisant que votre démarche n'est pas partisane. En tant que structure citoyenne, comment parvenez-vous à maintenir cette position de neutralité tout en portant un plaidoyer aussi important auprès des deux acteurs en conflit direct?
1: Merci de la question. Elle est complexe, mais il faut d'abord préciser que notre rôle n'est pas de prendre parti dans les conflits. Notre rôle, il est de défendre les intérêts et la dignité des populations civiles, surtout des jeunes que nous sommes en train de représenter dans cette ville. Lorsque nous adressons un mémorandum à la fois au gouvernement central de Kinshasa et à la coordination de l'AFSM 23, nous nous adressons aux différents acteurs impliqués dans les conflits et qui sont en train d'exercer d'une manière ou d'une autre une influence sur la vie quotidienne des habitants. Notre neutralité ne signifie pas notre indifférence, non. Elle signifie que nous jugeons les situations à l'aune de leur impact. Elle signifie que nous jugeons les situations à l'aune de leur impact indépendamment des considérations politiques et militaires. Donc notre seule ligne, c'est la défense des intérêts du peuple et la défense des intérêts des jeunes.
0: Dans votre déclaration, vous évoquez une détérioration progressive de l'économie à Bukavu, notamment de perturbations bancaires et des difficultés d'approvisionnement depuis les territoires agricoles voisins. Concrètement, comment cette double pression financière et alimentaire se traduit-elle aujourd'hui dans le quotidien d'un jeune ou d'une famille à Bukavu?
1: Alors, cette pression, elle est observable depuis déjà une année et cinq mois et elle est en train d'être accentuée par la menace d'Ebola qui est en train de peser sur la ville de Bukavu. Et comment elle s'est traduite? C'est traduit par une précarisation progressive de la vie de ménage ici chez nous. Donc, il y a une absence de fonctionnement régulier. Et puis, il y a les familles qui commencent à vivre du jour au jour, au taux du jour. Et cela pèse énormément sur la vie des citoyens et des citoyennes de la ville de Bukavu. Alors, il y a également des difficultés liées à la question de transport. Bukavu n'est plus vraiment connecté avec différents territoires qui l'approvisionnaient jadis en denrées alimentaires, surtout avec la situation sécuritaire que nous connaissons, la guerre, des conflits, des combats ici, par-ci, par-là, ce qui accentue la pression et ce qui est en train de plonger la ville dans une famine qui ne dit pas son nom.
0: Voilà, vous venez justement de parler de cette double angoisse, celle des risques sanitaires et celle de l'isolement lié aux restrictions aux frontières avec le Rwanda, le Burundi et l'Ouganda. C'est bien dit d'ailleurs dans votre déclaration. Comment les autorités et les acteurs locaux peuvent-ils concilier la nécessité vitale des échanges transfrontaliers pour la survie des habitants et l'impératif des sécurités sanitaires et sécuritaires?
1: Traditionnellement, Bukavu dépend des autres villes, des villes voisines, que ce soit les villes rwandaises, que ce soit les villes ougandaises ou burundaises, Bukavu en dépend énormément. Et cela, c'est pour sa survie. Donc, nous pensons que la solution ne réside pas dans la fermeture des frontières, malgré qu'il y a une menace d'Ebola qui pèse sur nous. Nous pensons qu'il est possible de trouver des mécanismes appropriés qui vont permettre que les mouvements des personnes et des biens continuent, mais à une fréquence qui est contrôlée. Parce que quand on ferme la frontière, on isole Bukavu et les conséquences risquent d'être dramatiques.
0: Oui, Président, dans votre numéro, vous mentionnez l'installation progressive de la méfiance et de la peur au sein de la communauté, des familles séparées et des citoyens qui hésitent à communiquer librement. Quels sont les risques réels de cette rupture du tissu social pour l'avenir de la jeunesse de Bukavu? Et comment comptez-vous agir pour préserver la cohésion communautaire?
1: Alors, ce que nous comptons faire, c'est d'abord sensibiliser les jeunes et interpeller les dirigeants politiques. Parce qu'une crise, plus elle est prolongée, plus ça crée de la méfiance et il y a une autocensure qui s'installe, il y a un repli sur soi qui s'installe avec la perte de confiance envers les institutions et envers l'émergence. Par-ci, par-là, on écoute non, le Congo il est déjà mort et tout et tout. Ce sont des discours fatalistes, ce sont des discours de désespoir que nous devons combattre. Alors, notre rôle, nous, en tant que responsables et représentants des jeunes, c'est celui d'abord de sensibiliser les jeunes, c'est celui de continuer à susciter l'espoir dans les chefs des jeunes, mais aussi de continuer à interpeller les citoyens. Le monde, il est en train d'avancer. Par-ci, par-là, on parle du transhumanisme. Par-ci, par-là, on parle de la question liée à l'intelligence artificielle. Il y a le modèle économique mondial qui est en train d'échanger. Mais ici, chez nous, nous sommes toujours en train de nous battre les uns contre les autres sans pour autant que nous ayons une ligne qui va nous inscrire dans la marche du monde au regard des enjeux internationaux qui vont peser incessamment sur l'Afrique.
0: À travers cette

0: rapidement. Il faut qu'on sache comment nuancer cela. C'est vrai que la population de Bukavu, elle est très résiliente et l'a démontré, mais ça ne signifie pas que nous avons une capacité d'encaisser et de supporter indéfiniment. C'est le premier point. Le deuxième point, c'est que il y a d'autres urgences sur lesquelles il faut maintenant qu'on commence à réfléchir. Pensez bien sûr à la situation humanitaire, mais il y a d'autres urgences, entre autres la marche du monde, avec les conséquences qui vont se faire sentir sur la vie de la nation et sur la vie de la jeunesse. Actuellement à Bukavu, on trouve plus d'1,5 million de jeunes. On ne sait pas quelles sont les réponses aux différentes questions que les autorités, que les jeunes ont, que les autorités proposent. Ainsi donc, c'est ça en gros notre message, interpellé sur la situation humanitaire, mais également rappeler qu'il y a d'autres urgences qui nous attendent en tant que communauté.
1: Monsieur Junior Kamwele, nous vous remercions.
0: C'est moi qui vous remercie.
1: Ainsi s'achève cette rubrique Parlons-en sur Radio Maïndéléo. Merci à notre invité qui est le président du conseil urbain de la jeunesse de Bukavu pour ses éclairages. Merci également à Lanzar. A très bientôt pour un nouveau numéro de Parlons-en. 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Au fil des heures, le mercure grimpera progressivement pour atteindre 23 avant 4 degrés au cours de la journée. À partir de la matinée, quelques faibles pluies sont attendues avec un risque de précipitations compris entre 20 et 30%. En fin de matinée autour de midi, les précipitations pourraient se renforcer avec 50%. L'après-midi restera marqué par un temps instable. De plus faibles pourront encore être observées par endroits, tandis que des orages isolés sont possibles vers le milieu d'après-midi. En soirée, les précipitations devraient progressivement s'atténuer pour laisser place à un ciel généralement nuageux. La température descendra ensuite graduellement pour atteindre environ 19 à 20 degrés Celsius dans la nuit. En résumé, mesdames, messieurs, prévoyez votre parapluie, on ne sait jamais, pour cette journée marquée par des passages pluvieux, quelques averses, un risque d'orage isolé avec des températures agréables comprises entre 19 et 24 degrés Celsius. Voilà. 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

0: Zaka.
1: Bien. Jonas, les retours au village est difficile. 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
5: 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Bonjour à tous et à toutes, bienvenue dans ce nouvel épisode de notre podcast Ensemble pour la paix. Depuis le dimanche 7 septembre 2025, un message circule sur WhatsApp affirmant que le général-major Évariste Somo Kakule serait remplacé par le lieutenant-général Muindo Mundos. Cette information a rapidement créé la polémique dans plusieurs groupes très suivis de la province, comme CRDH Congo, Info du Monde ou Info Plus. Après vérification auprès des sources officielles, cette rumeur est fausse. Aucun communiqué de la présidence, de FARDC ou des médias ne mentionne un quelconque remplacement. Le général-major Somo Kakule, nommé gouverneur militaire le 28 janvier 2025, continue d'exercer ses fonctions dans une province toujours en état de siège, marquée par les affrontements entre l'armée et le M23. Quant au prétendu remplaçant, le lieutenant-général Muindo Akili Mundos, il figure sur la liste des sanctions internationales depuis 2018 et rien n'indique qu'il ait pris les postes à Beni ou ailleurs dans la province. Pour preuve, le 13 septembre 2025, soit 6 jours après la rumeur, le général Somo Kakule a lancé officiellement les travaux de modernisation de la voirie sur la route nationale numéro 4 à Kassindi, confirmant qu'il est bien toujours en fonction.
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1: Radio Manéléo, plus proche de vous, installez-vous confortablement pendant quelques instants. Ouvrons ensemble les grands livres du temps pour découvrir ce que l'histoire, les traditions et les souvenirs nous racontent en ce vendredi, mesdames, messieurs, 5 juin 2026. Alors, nous sommes au 156e jour de l'année et il reste encore 209 jours avant la fin de 2026. Commençons par la tradition. Ce 5 juin, l'Église catholique célèbre Saint Boniface, évêque et missionnaire du 8e siècle, reconnu pour son œuvre d'évangélisation en Allemagne. Une pensée particulière à toutes celles et ceux qui sont en fait

aujourd'hui ou qui célèbrent un événement heureux. Remontons maintenant le fil de l'histoire. Le 5 juin 774, après plusieurs mois de siège, Charlemagne entre dans la ville de Pavie et devient roi des Lombards. Un événement qui renforce considérablement son pouvoir et contribue à façonner l'Europe médiévale. Autre date marquante, le 5 juin 1981, ce jour-là, les autorités sanitaires américaines publient un rapport médical sur une maladie encore inconnue. Cette publication est aujourd'hui considérée comme le premier signalement officiel de ce qui deviendra l'épidémie mondiale du sida. Le 5 juin est également une date tournée vers l'avenir. Pourquoi ? Chaque année, le monde célèbre la Journée mondiale de l'environnement, instaurée par les Nations Unies pour rappeler l'importance de protéger notre planète, ses ressources naturelles et les générations futures. Côté anniversaire, mesdames, messieurs, cette date a vu naître l'économiste britannique John Maynard Keynes, dont les théories continuent d'influencer les politiques économiques à travers le monde. L'acteur américain Mark Wahlberg fête également son anniversaire aujourd'hui. Et pour terminer, cette pensée de Wendell Berry, la Terre est ce que nous avons tous en commun. Je répète, la Terre est ce que nous avons tous en commun. C'est comme le pape François, le feu pape François qui disait « La Terre, c'est la maison commune ». Donc, c'est une invitation à prendre soin de ces patrimoines que nous partageons tous. Merci alors d'avoir voyagé dans les temps avec nous. Très belle journée à chacune et à chacun et à très bientôt pour une nouvelle page d'histoire. 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

0: du lundi au samedi, chaque matin. Réjoignez-nous pour célébrer les anniversaires du jour. Un moment unique pour partager des sourires, de joie et de vœux de bonheur avec vos proches. Que ce soit un ami, un membre d'une famille, une grande personnalité, un anniversaire, c'est toujours une occasion spéciale de se retrouver et de célébrer la vie. Ne manquez pas cette rubrique pleine de chaleur et de convivialité. Parce qu'un anniversaire, c'est bien plus qu'un simple jour. C'est un moment qui mérite d'être célébré. Radio Mayenne et Léo, l'onde qui vous signe chaque jour et chaque instant.
1: Eh bien, Radio Mayenne et Léo, l'onde qui vous unit chaque jour et chaque instant. Installez-vous confortablement et prenez ces moments comme une petite pause remplie de sourires et de bonne humeur. Car nous partageons maintenant un instant très spécial, là, un rendez-vous que j'attends toujours avec beaucoup d'émotion, les moments où nous célébrons la vie et surtout toutes celles et ceux pour qui cette journée a une signification particulière. Alors, si aujourd'hui est votre jour, recevez déjà mes pensées les plus chaleureuses et si votre date approche, restez bien avec moi parce que la joie est encore plus belle lorsqu'elle se partage. Vous savez, prendre une année de plus, ce n'est pas seulement changer les chiffres, c'est avancer, apprendre, grandir et continuer à construire son chemin avec confiance. Alors, en cette belle occasion, mesdames, messieurs, je veux simplement vous dire merci pour votre fidélité à mes côtés ce matin. Oui, merci de faire vivre chaque jour cette grande famille qui nous unit à travers les ondes. Place aux vœux de paix, de santé et de réussite. Allons-y maintenant avec nos heureux du jour. À l'honneur ce matin, mesdames, messieurs, on commence par Joe Kasula Arsène. Voilà, confrère journaliste, que cette nouvelle étape vous ouvre des belles portes. Nous poursuivons ce matin avec Marlène Muchondo. Voilà, Marlène Muchondo, que chaque journée soit remplie d'espérance en continu. Sylvain Matabaro, voilà Sylvain Matabaro, que vos projets avancent et que vos rêves prennent forme. Et enfin, nous terminons par Okette Kiloloa. Voilà, Okette Kiloloa. Voilà, Okette, pas Odette, Okette Kiloloa. Que l'affection de vos proches accompagne chacun de vos pas. Même si tous les noms ne peuvent pas être cités ce matin, sachez que chacun de vous compte énormément pour moi. C'est grâce à votre fidélité que ce rendez-vous garde toute sa beauté. Et parce qu'un anniversaire sans musique manque toujours un peu de magie, montez le volume et profitez pleinement de ces moments qui vous appartiennent. C'est une chanson qui nous sera proposée par Alain Zar, une chanson juste d'anniversaire, une manière de célébrer avec nous partout où vous soyez maintenant.

0: Bon joyeux anniversaire, un très joyeux anniversaire à chacune et à chacun d'entre vous. Accueillez cette nouvelle année avec le sourire. Merci pour votre fidélité. Exactement 8 heures passées devant 6 minutes. Place à présent à la rubrique Journée mondiale.
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0: Voilà, soyez acteurs des changements sur Radio Mahindéléo. Encore une fois, bonjour, installez-vous confortablement, gardez les yeux bien ouverts d'ailleurs, en parlant à Dieu, regardez-moi bien aujourd'hui, on va parler de notre façon de voir le monde. Et vous allez voir que collectivement, on a parfois un sérieux besoin, de bien voir. Au menu de notre calendrier mondial aujourd'hui, une urgence absolue qui nous concerne tous, une profession médicale qui gagne à être connue. Bref, on sauve la planète et on soigne notre regard. Restez avec nous. C'est maintenant sur Radio Mahindéléo, on commence par un anniversaire dont on se passerait bien de fêter les échecs. La Journée mondiale de l'environnement lancée par les programmes des Nations Unies pour l'environnement. Alors, je vous pose la question, entre nous, les développements durables, vous y croyez encore ou c'est devenu une formule magique sur les emballages de vos produits ménagers? Chacun a sa réponse. Le constat de l'ONU, lui, est carrément glacial. Le programme national des Nations Unies pour l'environnement a dressé une liste de points noirs urgents et spoliés. On est très loin de la mention très bien. Couche d'ozone, déforestation massive, réserve d'eau en danger, sécheresse, record et bien d'autres. Alors, depuis les cris d'alarme de la conférence Rio 20, on a l'impression d'entendre un disque rayé. Et c'est là que les bas blessent. Pendant que l'Europe tente de verdir ses règles du jeu, les États-Unis traînent des pieds, comme souvent sur ces sujets, avouons-le. Et certains pays du sud-est asiatique nous regardent en disant « C'est bien gentil, voilà, ce sont d'écologie, mais c'est un luxe des riches. » Bref, le fossé se creuse. Rappelez-vous qu'en 2012, Irina Bakova, la grande patronne de l'UNESCO à l'époque, nous promettait un avenir radieux plein d'économies vertes. Plus de 10 ans plus tard, on cherche encore les promesses. On est d'accord, le compte n'y est pas du tout. Allez, on change de focus. Laissons un tout petit peu l'environnement, mais on reste dans la vision. C'est la journée mondiale de l'orthoptique. Je vous vois venir d'ici. C'est quoi ? L'orthoptie, c'est cette discipline médicale formidable qui s'occupe de dépister et surtout de rééduquer les troubles de la vision. Cette journée créée par l'International Optique Association est là pour rappeler que ces professionnels font un boulot de l'ombre incroyable. Ils bossent main dans la main avec vos ophtalmos et vos opticiens pour que votre regard reste net. Finalement, que ce soit pour muscler nos yeux ou pour regarder la terre en face, le message du jour est le même. Il est grand temps de corriger notre vue et d'arrêter de faire l'autruche. Prenez soin de vos yeux, prenez soin de la planète et on se capte très prochainement pour un nouveau coup de projecteur. 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
1: Mesdames et messieurs, bonjour et bienvenue dans Parlons-en. Les conseils urbains de la jeunesse de Bukavu plaident pour la mise en œuvre des mécanismes permettant la reprise des activités financières, la libre circulation des biens essentiels, ainsi que l'accélération des négociations des paix. Cette recommandation est contenue dans une lettre ouverte adressée au gouvernement central et à la coordination de l'AFCM 23. Dans ces documents, cette structure parle de l'asphyxie économique qui frappe la ville de Bukavu depuis plus d'une année. Elle pointe du doigt les profondes perturbations du circuit bancaire qui empêche les familles d'accéder à leurs ressources, mais aussi les difficultés d'accès au territoire agricole environnant, ce qui fragilise la sécurité alimentaire et provoque une hausse généralisée du coût de la vie. Dans Parlons-en aujourd'hui, nous recevons Junior Kamwele, qui est le président du conseil urbain de la jeunesse de Bukavu. Il plaide pour notamment la protection des libertés fondamentales, les droits pour les citoyens de communiquer avec leurs proches sans crainte des représailles et le renforcement des dispositifs sanitaires face aux risques épidémiques. Je suis au Moudekerez à la présentation. La technique est assurée par Alain Zar. Mesdames et messieurs, restez avec nous car c'est maintenant que ça se passe. Monsieur Junior Kamwele, bonjour.
2: Bonjour, cher journaliste.
1: Votre mémo s'adresse à la fois au gouvernement congolais et à la coordination de l'AFCM 23 en précisant que votre démarche n'est pas partisane. En tant que structure citoyenne, comment parvenez-vous à maintenir cette position de neutralité tout en portant un plaidoyer aussi important auprès des deux acteurs en conflit direct?
2: Merci de la question. Elle est complexe, mais il faut d'abord préciser que notre rôle n'est pas de prendre parti dans les conflits. Notre rôle, il est de défendre les intérêts et la dignité des populations civiles, surtout des jeunes que nous sommes en train de représenter dans cette ville. Lorsque nous adressons un mémorandum à la fois au gouvernement central de Kinshasa et à la coordination de l'AFCM 23, nous nous adressons aux différents acteurs impliqués dans les conflits et qui sont en train d'exercer d'une manière ou d'une autre une influence sur la vie quotidienne des habitants. Notre neutralité ne signifie pas notre indifférence, non. Elle signifie que nous jugeons les situations à l'aune de leur impact. Elle signifie que nous jugeons les situations à l'aune de leur impact indépendamment des considérations politiques et militaires. Donc notre seule ligne, c'est la défense des intérêts du peuple et la défense des intérêts des jeunes.
1: Dans votre déclaration, vous évoquez une détérioration progressive de l'économie à Bukavu, notamment des perturbations bancaires et des difficultés d'approvisionnement depuis les territoires agricoles voisins. Concrètement, comment cette double pression financière et alimentaire se traduit-elle aujourd'hui dans le quotidien d'un jeune ou d'une famille à Bukavu?
2: Alors, cette pression, elle est observable depuis déjà une année et cinq mois et elle est en train d'être accentuée par la menace d'Ebola qui est en train de peser sur la ville de Bukavu. Et comment elle se traduit? Et c'est traduit par une précarisation progressive de la vie de ménage ici chez nous. Donc, il y a une absence de fonctionnement régulier. Et puis, il y a les familles qui commencent à vivre du jour au jour, au taux du jour. Et cela pèse énormément sur la vie des citoyens et des citoyennes de la ville de Bukavu. Alors, il y a également des difficultés liées à la question de transport. Bukavu n'est plus vraiment connecté avec différents territoires qui l'approvisionnaient jadis en denrées alimentaires, surtout avec la situation sécuritaire que nous connaissons, la guerre, des conflits, des combats ici, par-ci, par-là. Ce qui accentue la pression et ce qui est en train de plonger la ville dans une famine qui ne dit pas son nom.
1: Voilà, vous venez justement de parler de cette double angoisse, celle des risques sanitaires et celle de l'isolement lié aux restrictions aux frontières avec le Rwanda, le Burundi et l'Ouganda. C'est bien dit d'ailleurs dans votre déclaration. Comment les autorités et les acteurs locaux peuvent-ils concilier la nécessité vitale des échanges transfrontaliers pour la survie des habitants et l'impératif des sécurités sanitaires et sécuritaires?
2: Traditionnellement, Bukavu dépend des autres villes, des villes voisines, que ce soit les villes rwandaises, que ce soit les villes ougandaises ou burundaises, Bukavu en dépend énormément. Et cela, c'est pour sa survie. Donc, nous pensons que la solution ne réside pas dans la fermeture des frontières, malgré qu'il y a une menace d'Ebola qui pèse sur nous. Nous pensons qu'il est possible de trouver des mécanismes appropriés qui vont permettre que les mouvements des personnes et des biens continuent, mais à une fréquence qui est contrôlée. Parce que quand on ferme la frontière, on isole Bukavu et les conséquences risquent d'être dramatiques.
1: Oui, président, dans votre numéro, vous mentionnez l'installation progressive de la

0: méfiance et de la peur au sein de la communauté, des familles séparées et des citoyens qui hésitent à communiquer librement. Quels sont les risques réels de cette rupture du tissu social pour l'avenir de la jeunesse de Bukavu et comment comptez-vous agir pour préserver la cohésion communautaire?
1: Alors, ce que nous comptons faire, c'est d'abord sensibiliser les jeunes et interpeller les dirigeants politiques. Parce qu'une crise, plus elle est prolongée, plus ça crée de la méfiance et il y a une autocensure qui s'installe, il y a un repli sur soi qui s'installe avec la perte de confiance envers les institutions et envers l'émergence. Par-ci, par-là, on écoute « non, le Congo, il est déjà mort » et tout et tout. Ce sont des discours fatalistes, ce sont des discours de désespoir que nous devons combattre. Alors, notre rôle, nous, en tant que responsables et représentants des jeunes, c'est celui d'abord de sensibiliser les jeunes, c'est celui de continuer à susciter l'espoir dans le chef des jeunes, mais aussi de continuer à interpeller les citoyens. Le monde, il est en train d'avancer, par-ci, par-là, on parle du transhumanisme, par-ci, par-là, on parle de la question liée à l'intelligence artificielle. Il y a le modèle économique mondial qui est en train d'échanger, mais ici, chez nous, nous sommes toujours en train de nous battre les uns contre les autres, sans pour autant que nous ayons une ligne qui va nous inscrire dans la marche du monde au regard des enjeux internationaux qui vont peser incessamment sur l'Afrique.
0: À travers cette déclaration, quel est le message clé que vous voulez véhiculer?
1: À travers cette déclaration, nous sommes en train d'appeler d'un côté d'abord les dirigeants à considérer la situation humanitaire. Ce n'est pas parce que nous sommes résilients que nous avons une capacité à souffrir et à encaisser indéfiniment. Il faut qu'on sache comment nuancer cela. C'est vrai que la population de Bukavu elle est très résiliente et l'a démontré, mais ça ne signifie pas que nous avons une capacité d'encaisser et de supporter indéfiniment. C'est le premier point. Le deuxième point, c'est que il y a d'autres urgences sur lesquelles il faut maintenant qu'on commence à réfléchir. Pensez bien sûrement à la situation humanitaire, mais il y a d'autres urgences, entre autres la marche du monde avec les conséquences qui vont se faire sentir sur la vie de la nation et sur la vie de la jeunesse. Actuellement à Bukavu, on trouve plus d'1,5 million de jeunes. On ne sait pas quelles sont les réponses aux différentes questions que les autorités, que les autorités proposent. Ainsi donc, c'est ça en gros notre message, interpellé sur la situation humanitaire, mais également rappeler qu'il y a d'autres urgences qui nous attendent en tant que communauté.
0: Monsieur Junior Kamwele, nous vous remercions.
1: C'est moi qui vous remercie.
0: Ainsi s'achève cette rubrique Parlons-en sur Radio Maïndéléo. Merci à notre invité qui est le président du conseil urbain de la jeunesse de Bukavu pour ses éclairages. Merci également à Lanzar. À très bientôt pour un nouveau numéro de Parlons-en.

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présenté par Sostin Birali et mise en onde par Joseph Tshizungu. Le sommaire de ce radio-journal. Le Conseil urbain de la jeunesse a adressé une lettre au gouvernement central et la coordination de l'AFCM23. Cette structure recommande la mise en œuvre des mécanismes permettant la réouverture des banques, la circulation libre des personnes et des biens et l'accélération des négociations de paix. Pendant ce temps, le secrétaire d'État américain Rubio s'est encore une fois de plus exprimé sur la crise impliquant les Rwandais dans l'est de la RDC. Il a estimé que les sanctions imposées au Rwanda ont permis désormais à Kigali un début de respect de l'accord de Washington. Et enfin, les étudiants de l'UNIC et USGA se sont engagés à devenir des ambassadeurs de paix au Sud Kivu. C'était à l'issue d'une conférence organisée par Radio Mendele au jeudi avec l'appui financier de la coopération suisse.

0: De ce radio-journal, nous commençons par l'ENAFEP. Le déroulement de l'examen national de fin d'études primaires ENAFEP a connu des perturbations dans certains territoires du Sud Kivu et prévu pour les 4 et 5 juin 2026. Conformément au calendrier scolaire, cet examen a débuté avec un retard dans certains centres de la province éducationnelle et Sud Kivu est reporté dans un d'autres centres de la province éducationnelle et ceux qui vous trois dans la sous-division Calais. Et par exemple, certains candidats ont commencé les épreuves avec plusieurs heures de retard. D'autres ont été contraints de rentrer chez eux et de revenir le lendemain. Et dans plusieurs centres de cette sous-division, tout comme dans les groupements de Kamisimbi en territoire de Walungu, les épreuves n'ont débuté qu'à 11h et à 14h dans certains suites à l'arrivée tardive des mâles des items à Changé et Numbi en territoire de Calais, où l'examen, les candidats n'ont quitté la salle que vers 17h au premier jour de cette épreuve nationale. Et sur l'axe Ziralo, les responsables scolaires ont demandé aux candidats de regagner leur domicile et de revenir le vendredi. Même situation dans les centres situés dans les chefferies de Bourigny et Louindja en territoire de Mwenga, où le début des épreuves n'a été effectif que ce vendredi 5 juin 2026 pour se poursuivre le samedi 6 juin dans la province éducationnelle Sud Kivu 2. Vous aurez plus de détails ce soir. Et le Conseil urbain de la jeunesse de Bukavu plaide pour la mise en œuvre des mécanismes permettant la reprise des activités financières, la libre circulation des biens et des personnes, ainsi que l'accélération des négociations de paix. Et cette recommandation est contenue dans une lettre ouverte adressée au gouvernement central et à la coordination de l'AFCM23 et consultée et par Radio Mendeleo jeudi 4 juin 2026. Plus de détails avec Alain Kabika.
1: Dans ces documents signés par son président Junior Kamwele, cette structure parle de l'asphyxie économique qui frappe la ville de Bukavu depuis plus d'une année. Elle pointe du doigt les profondes perturbations du circuit bancaire qui empêchent des familles d'accéder à leurs ressources, mais aussi les difficultés d'accès au territoire environnant, ce qui fragilise la sécurité alimentaire et provoque une hausse généralisée du coût de la vie. À ces crises s'ajoutent les restrictions sanitaires et sécuritaires imposées aux frontières avec le Rwanda, les Burundi et l'Ouganda. Les conseils urbains de la jeunesse soulignent que ces mesures accentuent l'isolement économique de la ville et brise les tissus sociaux, installe progressivement la méfiance et la peur au sein d'une population fortement dépendante du commerce transfrontalier. Pour sortir de cette impasse, les conseils urbains de la jeunesse de Bukavu

0: Ou plaide pour notamment la protection des libertés fondamentales, les droits pour les citoyens de communiquer avec leurs proches sans crainte des représailles et le renforcement des dispositifs sanitaires face aux risques épidémiques. Junior Kamwele rappelle que la protection des civils doit constituer une priorité absolue durant cette période particulière. On l'écoute.
1: Nous sommes en train de demander la mise en œuvre urgente des mécanismes qui vont permettre à ce qu'il y ait un retour progressif et sécurisé des activités financières. Ça fait une année et cinq mois que la ville de Bukavu essaie de survivre sans activité financière, avec des conséquences que nous sommes en train d'observer, entre autres la précarisation progressive des différents ménages. Alors nous pensons qu'il est possible d'adopter des mesures qui peuvent faciliter la circulation des biens et des personnes, surtout avec Ebola, qui oblige à ce qu'il y ait fermeture des frontières des différents pays voisins, lesquelles frontières permettent à ce qu'il y ait circulation des personnes et des biens.
0: Refusant toute logique partisane, Junior Kamwele prévient que la résilience est remarquable et des habitants de Bukavu et ses environs ne doit pas être interprété comme une capacité à souffrir en silence.
2: Et pendant ce temps, la société civile du territoire de Fizi déplore la reprise des hostilités dans les hauts plateaux de Fizi et Mwenga entre la coalition gouvernementale et les éléments de l'FCM23 Tuiganeo depuis le 1er juin 2026. Cette structure citoyenne dit ne pas comprendre le pourquoi de cette reprise des hostilités alors que les partis en conflit ont signé plusieurs documents, notamment des déclarations conjointes sur le cessez-le-feu. Et plus de détails avec Hélène Boudjiriri.
3: Dans une note d'interpellation rendue publique, la société civile de Fizi indique que ces hostilités viennent accentuer la crise humanitaire et les déplacements massifs des populations dans cette zone. Elle déplore également la recrudescence de l'insécurité et les violations des droits humains dans ces endroits par les porteurs d'armes qui se traduisent par des assassinats et des cas d'extorsion des biens de la population. Dans ses documents, cette structure recommande à la communauté internationale d'appuyer les processus de la recherche et de la paix en cours, mais aussi l'opérationnalisation du mécanisme de vérification et de surveillance du cessez-le-feu par la MONUSCO pour mettre fin aux hostilités. Aux parties en conflit, la société civile de Fizi recommande de respecter les accords déjà signés dans le cadre de différents processus de la recherche et de la paix. Son président, Jacques Alimassi, en parle dans cet élément.
4: Ils ont déjà signé certains instruments juridiques au niveau de Doha, Washington, en Suisse, tout comme en Angola. Et ces instruments juridiques allaient dans le sens que toutes les parties respectent les cessez-le-feu. C'est le fait. Il vous souviendra qu'on a commencé avec les déclarations conjointes entre toutes les parties et Kinshasa et le M23 AFC Tuganeo qui interdisaient toutes les parties à pouvoir utiliser la force et à cesser avec les hostilités. Malgré tous ces instruments juridiques, nous constatons toujours qu'il y a la reprise des combats dans les hauts plateaux. C'est pourquoi nous avions estimé bon de pouvoir alerter la communauté internationale, nationale, que ce soit au niveau local. Pourquoi? Parce que nous avions aussi déploré par le fait que toutes les parties ne respectent pas tous ces instruments juridiques qu'ils ont signés et nous les avions appelés quand même à respecter leurs engagements qu'ils ont signés.
3: Au PDDRCS, notre source demande de se charger des groupes armés actifs en territoire de Fizi car beaucoup d'armes et munitions sont entre les mains de certaines personnes qui les utilisent abusivement.
2: Et le secrétaire d'État américain Marco Rubio s'est une fois de plus exprimé sur la crise impliquant le Rwanda dans l'est de la République démocratique du Congo. Et selon actualité.cd, il a indiqué que des sanctions imposées au Rwanda ont permis désormais à Kigali un début de respect de l'accord de Washington. En ce qui concerne la République démocratique du Congo et le Rwanda, ils ont signé un accord de paix. Malheureusement, celui-ci n'est pas bien respecté. Nous avons dû imposer quelques sanctions. Et du côté rwandais, nous commençons à observer un certain respect de l'accord, a déclaré le secrétaire d'État américain Marco Rubio devant la Commission des Affaires étrangères de la Chambre des représentants des États-Unis. Il a reconnu qu'en plus de la nomination et normalisation de la situation entre la République démocratique du Congo et le Rwanda, la rébellion de l'FCM 23 demeure et un autre problème à régler. Il projette par ailleurs le retrait des troupes rwandaises de l'est de la République démocratique du Congo d'ici mi-juillet prochain. Les choses avancent passe assez vite, certes, mais nous espérons que le retrait des troupes rwandaises de la région sera effectif d'ici le milieu du mois prochain. Et bien sûr, il reste les problèmes du M23 à régler, a-t-il souligné. Des rapports épidémiologiques sur la maladie à virus Ebola dans la province du Sud-Kivu, du Nord-Kivu et du Sud-Kivu publié ce mercredi 3 juin 2026 fait état des 25 zones de santé affectées avec Rimba comme nouvelle zone touchée. Et selon ce document, 363 cas confirmés ont été enregistrés, dont 62 décès à ce jour. 206 patients sont hospitalisés en isolement, tandis que 6 personnes ont été déclarées guéries. Le taux de létalité est de 17,1% et le taux de suivi des contacts est de 45,5%. L'Ituri demeure la province la plus touchée avec 341 cas confirmés et 48 décès. Le Nord-Kivu compte 19 cas confirmés et 13 décès, tandis que la province du Sud-Kivu enregistre 3 cas confirmés et 1 décès. En Ituri, les principaux foyers actifs sont répartis comme suit. Bunia, 85 cas confirmés et 8 décès. Rwampara, 72 cas confirmés et 15 décès. Mongwalu, 45 cas confirmés et 10 décès. Nyankunde, 22 cas confirmés et 1 décès. Mambasa, 2 cas confirmés et 1 décès. Et Rimba, 3 cas confirmés sans décès.
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2: La suite de ce radiojournal, les étudiantes et étudiants de l'Université du CEPROMAD, INIC ISGA et ceux de l'Institut supérieur des techniques médicales et management s'engagent à devenir des ambassadeurs de la bonne information et de la lutte contre les rumeurs dans leurs communautés respectives. Ils s'engagent ainsi et également à développer des attitudes positives une fois en face des fausses informations, en promouvant la paix à travers la vérification des informations avant tout partage. C'est entre autres engagement pris au terme d'une conférence et débat organisée par Radio Maindeleo à leur intention le jeudi 4 juin 2026. Plus de détails avec Hélène Bougiriri.
3: C'est entre autres engagement pris au terme d'une conférence débat organisée à leur intention le jeudi 4 juin 2026 par Radio Maindeleo. Intervenant du jour, Maître Pascal Mupenda est revenu sur ce qu'ils disent les textes légaux en ce qui concerne la répression des infractions pouvant découler de la propagation des rumeurs ou des fausses informations, même dans les réseaux sociaux. Il précise que le législateur n'est pas resté muet face à certains comportements. Maître Pascal Mupenda parle des infractions comme celle de la propagation des faux bruits, la calomnie et incitation à la haine tribale prévue respectivement par les codes pénals et les codes du numérique. Il insiste et rappelle qu'avant toute diffusion d'une information, l'auteur doit se mettre en tête que cette information peut provoquer des problèmes et ainsi engager des responsabilités du diffuseur. Maître Pascal Mupenda en parle.
5: Déjà, l'article 199 du code pénal punit sévèrement les auteurs de ces infractions à la peine de deux mois à trois ans de prison. Bien sûr, il y a des amendes aussi qui en découlent, mais également les dommages et intérêts pour la personne reconnue coupable de cette infraction. Nous avons également la diffamation, la calomnie. Tout ça, c'est parmi les infractions aussi, les imputations dommageables qui découlent de ces contenus non vérifiés. Parlons particulièrement des imputations dommageables. Là, nous sommes à l'article 74 du code pénal qui punit ces genres d'infractions. Également, nous nous retrouvons aujourd'hui les plateformes numériques sont bel et bien réglementées et c'est là sur pied de l'article 360 60 du Code du numérique promulgué le 13 mars 2023 en RDC. Là, on interpelle tous les utilisateurs de plateformes numériques. Vous engagez votre responsabilité. Donc, il faut dire qu'il était question quand même de montrer aux étudiants qu'ils doivent être responsables.
3: De leur côté, les étudiants saluent les choix du sujet par Radio Maïndéléo. Ils s'engagent à déconstruire les fausses informations et à participer activement dans les efforts de construction de la paix. On écoute à ces sujets Chico Rubadera Renalt, pasteur de son état et chef de promotion en bac 3 sciences politiques et administratives, qui revient sur ses engagements.
6: L'activité a été bien organisée et on nous a parlé comment gérer les informations, se comporter

0: continuer à informer les autres comment se comporter pour donner de vraies informations. Et au-delà d'être étudiant CP, je suis aussi pasteur. En tout cas, c'était édifiant pour moi. J'ai profité de cette occasion de faire passer cette information au sein de mon église, afin que les gens puissent savoir comment se comporter, donner de bonnes informations.
1: Reconnaissant l'utilité de débattre de telles thématiques dans ce contexte particulier qui traverse la région des Grands Lacs, le recteur de l'unique ISGA, le professeur Matoara Zabazan de Norbert, exprime son souhait d'accompagner les étudiants dans ces processus. Il remercie Radio Maïndéléo pour cet exercice et veut voir ce genre d'activité s'étendre avec de nouvelles thématiques. Le professeur Matoara Zabazan de en parle.
2: D'emblée, il me faut remercier la Radio Maïndéléo. Elle a une histoire dans la province du Sud Kivu. C'est une thématique qui va en résonance avec l'aspect académique, l'aspect de nos étudiants. Voyez les rumeurs, la désinformation et des fausses infos qu'on diffuse. Ça cadre vraiment avec la société. Et c'est le même pourquoi. Parce que dans la communauté, d'abord, il y a un manque crucial d'informations fiables et des fois rapides. Et la conférence n'a pas été théorique, elle a été plus ou moins pratique et palpable. Les étudiants sont venus nombreux, bien entendu.

0: académique de l'UNIQI SGA, le chef des travaux, Octave Zainda, a encouragé les étudiants à appliquer les enseignements reçus dans leur vie quotidienne. Signalons que cette activité s'inscrit dans le cadre du média professionnel et inclusif pour la promotion de la redevabilité sociale, la démocratie et la cohésion sociale, exécuté avec l'appui de la coopération suisse.
1: C'est la fin de ce radio-journal, un radio-journal qui a été présenté par Sosten Birali. Restez branchés sur les antennes de votre radio, mais ne manquez pas de suivre la version swahili de ces mêmes informations.

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Bamako, le grand saoudien Adam Bombolé. 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Bon, c'est que ça n'a pas léger, pour me la paiement. 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

0: Mondabé est une émission qui vous parvient chaque vendredi de 13h30 à 14h. Aujourd'hui, nous n'avons qu'un seul thème à débattre. Nous allons parler de l'impact des abeilles sur l'environnement. Du côté technique, nous serons dans les 30 minutes avec Joseph Tshizungu Ntaoliroi. À la présentation, c'est votre humble serviteur Hippocrate Maroumé. Et à très bientôt, nous allons présenter les invités avec lesquels nous allons devoir débattre ce thème. Hakuna Maisha Bila Mumeya, Bila Nuki, c'est sous ce thème-là, ce ton-là, cette chanson-là que nous allons devoir commencer cette émission. Je ne suis pas seul dans ce studio, je suis avec Toto Machali. Bon après-midi, Toto.
1: Merci beaucoup à vous autant.
0: Vous êtes
1: Je suis agent technicien adjoint du monde d'abeille.
0: Ah, vous travaillez chez Monde Abeille. Je suis aussi avec notre technicien des routines, Innocent Tchofi. Bon après-midi.
2: Merci beaucoup. Bon après-midi à tous les auditeurs de la radio Mendeleo, surtout les amasseurs du miel et les amis de l'environnement.

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1: C'est parti, auditeurs, auditrices de Radio Mindeléo, dans votre émission La Voix de la Jeunesse. Nous sommes le vendredi 29 mai 2026. La Voix de la Jeunesse, c'est parti. Joseph Tshizungu assure la mise en onde. Alain Kabika, c'est mon nom. Je suis Omeko pour la présentation. Nous serons ensemble jusqu'à 15h, juste heure de Bukavu. Nous allons parler de l'environnement. Nous allons parler de la protection de la biodiversité ici chez nous, dans la province du Sud Kivu, avec des invités qui sont déjà avec nous dans ces studios de Radio Mindeléo. Nous recevons pour ce vendredi l'organisation Briquette du Kivu pour parler de ses activités, tout ce qui est fait par rapport à la protection de l'environnement. Nous sommes avec M. Christian Biamungu, il est de l'organisation Briquette du Kivu. M. Christian, bonjour.
2: Bonjour, cher
1: Jean-Marie. Et bienvenue chez nous.
2: Merci.
1: Merci beaucoup. Nous sommes avec M. Emmanuel Zagabe, il est également de l'organisation Briquette du Kivu. Salut, cher Emmanuel.
3: Oui, salut cher Alain, merci encore une fois de nous avoir invités dans cette émission.
1: Voilà, quelles sont les nouvelles chez vous, à Briquette du Kivu?
3: En tout cas, on a pas mal de nouvelles, je crois qu'on aura le temps et d'en discuter davantage. Mais en tout cas, on a pas mal de nouvelles. En bref, on peut peut-être d'abord dire merci pour l'invitation. Oui. Et pour commencer, on pourra attendre les bons moments et la parole qui nous sera donnée pour commencer.
1: Très bien. Alors, pour un auditeur ou une personne qui écoute la radio en ce moment, et c'est pour lui la première fois d'entendre les noms Briquette du Kivu, est-ce qu'il va vous plaire de présenter votre structure? C'est depuis quand qu'elle a été créée? Qu'est-ce qu'elle fait et dans quel objectif?
3: Merci pour la parole, encore une fois m'accorder, cher Alain. Ce qui est sûr par rapport à Briquette du Kivu, nous pouvons dire que c'est une jeune entreprise qui a vu les jours dans les années 2018. C'est une entreprise qui œuvre dans le secteur de l'environnement. C'est une entreprise qui innove, qui propose des nouvelles ou des solutions et palliatives par rapport à la protection de l'environnement à travers ses services, à travers ses produits, et qui sont palpables et remarquables sur les marchés dans la ville de Bukavu. De partout où vous nous captez, en tout cas, mesdames et messieurs, en tout cas, on peut vous dire que Briquette du Kivu, et c'est une solution actuelle pour des crises climatiques à travers ces produits, et notamment les produits des prêts écologiques que les SMPD proposaient à la population, à la ville de Bukavu. Les braises qui sont adaptées pour des solutions ménagères, en tout cas les mamans, depuis qu'on a la Zima, il y a Makala, il y a Muzuri, il y a Saïdia, Kulinda, Mazingira. En tout cas, il faut contacter Briquette du Kivu. L'entreprise est là, elle propose ses braises là-bas. En tout cas, et si vous voulez trouver ces braises, vous pouvez toujours contacter les numéros Briquette du Kivu, parce que Briquette du Kivu offre aussi la possibilité de vous faire parvenir tous les produits ou un service dont vous avez besoin à la maison.
1: Alors, pourquoi vous avez songé à la création de cette organisation alors qu'il y en avait déjà d'autres qui travaillent presque dans le même secteur?
3: Je ne crois pas qu'il y en a d'autres qui travaillent dans le même secteur au même point que nous, Briquette du Kivu. Je ne crois pas, parce que
1: dans le secteur de l'environnement, il y en a.
3: Oui, dans le secteur de l'environnement, mais je ne sais pas s'il y a ces unités ou soit ces entreprises là-bas qui arrive aussi à transformer les déchets biodégradables en braises écologiques. Mmh. En tout cas, je ne crois pas, parce que nous, Briquette du Kivu, nous sommes jusque-là peut-être les seuls entrés à pouvoir peut-être proposer ces braises écologiques là-bas qui sont adaptées. Les autres peuvent peut-être tenter de les faire, mais ils ne seront pas de même qualité comme ceux de la société Briquette du Kivu.
1: Ok, merci beaucoup. Christian, peut-être de votre côté, depuis que cette organisation a été créée, justement, vous venez de le dire Emmanuel, c'est dans le but de protéger notre environnement. Est-ce que vous avez senti l'engagement de la population qui veut soutenir ou accompagner votre organisation?
2: Eh bien oui, merci beaucoup. En tout cas, en ce qui concerne l'implication de la société dans l'utilisation de nos produits et services, je veux dire que nous sommes là pour essayer de susciter encore dans cette population de leur montrer l'utilité d'utiliser nos braises écologiques. Parce que les braises écologiques sont là. On a eu tout d'abord l'idée de créer l'entreprise Briquette du Kivu. C'est dans le sens de résoudre les problèmes liés aux crises climatiques. Parce qu'avec les braises écologiques, nous résolvons à la fois les problèmes sanitaires, les problèmes économiques, mais aussi les problèmes écologiques. Pourquoi j'ai dit cela? Parce que le fait d'utiliser seulement les braises écologiques, vous répondez directement à ces trois problèmes. Et parce que actuellement, la briquette du Kivu, ou bien on peut dire la RDC, c'est le deuxième poumon mondial après l'Amazonie. Parce que l'effet d'utiliser les braises de bois et de ne pas utiliser les braises écologiques, vous allez comprendre que si une fois l'on continuait à utiliser

0: qui exploite illégalement ces parcs alors qu'ils constituent l'un de nos poumons écologiques ici dans la sous-région. Est-ce que depuis les structures inexistées, on a déjà ma braise écologique? Ça va tout qu'on a osé les ma braise écologique et on a senti que mitina a eu quatre tenants que le parc ou comment?
1: Et oui, en fait, depuis que tu as œuvré déjà moi domaine et en préservation de l'environnement, vous allez, je peux te dire que il y a kabisa un taux il chuka du ya. Mon parc national à Kaouzibika. Pourquoi je dis ça? Parce que actuellement, tout qu'on a pas mal de contrats, pas mal de partenaires, ben y'a bana consommé ma produits et services et tout. Tu dis, en créant ça, on a brise écologique. Ça, il y en a, je peux les citer, on a par exemple l'hôpital de Panzi, on a différents restaurants de la ville, on a d'autres ménages, Zenyez, ils ont consommé régulièrement nos produits brise écologique. Et tout qui est dans Kouangalia, soit la fin du mois, on a écoulé combien de tonnes de braise. Ah, tout n'est pas moment autour où il y a 15 000 tonnes, il y a braise écologique qui en a écoulé chaque fin du mois.
0: Okay.
1: Et là, avec son impact alors sur la préservation de l'environnement, vous allez comprendre que il est tonne moyen. Il y a briquettes, il y en a eco produit. Cela veut dire que ni quantité kabambi, il y a bouchaf. Il est quoi stocké mon marché, il est au cas mon hôpital, il est au cas mon école. Et si tu as collecté les déchets, tu as y transformé à mon braise écologique et tu as dit tu as revendre aux populations. Alors, si cette initiative a été mise en application, vous allez comprendre que ma forêt zingendela kukatiwa. En tout cas, ma forêt zingendela kukatiwa du jour au lendemain à la longue, tout à coup, du coup, tu as comme tu as à ma milliers et milliers de nos forêts, seulement parce que la population a yadaka la conscience d'utiliser nos braises écologiques. Mm-hmm. En tout cas, c'est pour cela qu'on est là, pour sensibiliser et réinviter la population de Bukavu sur l'utilisation de nos briquettes noires écologiques, parce que c'est vraiment une solution verte.
0: Voilà, Emmanuel, je reviens vers vous. Quand on parle de briquettes écologiques, braises écologiques, allez-je dire, peut-être tâter un mouéko de malangir ou ça y mouéko pas les chofi a dit ça brise écologique ni nini n'a mon étengé n'est-ce qu'on a nini n'a y n'a quoi l'importance gani ma isha et tout par rapport on a ilé ma kara ya kawaïda y n'y ba mama wana tu m'kisha kwa kupika chakula nyumbani.
2: 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Na ku niveau économique tunapana makazi, parce qu'il y a des jeunes, vous voulez travailler chez Briquette Kivu, l'entreprise vous offre cette possibilité, cette opportunité. En cas de lancer l'offre, vous pouvez toujours participer, vous pouvez tenter votre chance d'intégrer

0: entreprise, briquette de Kiev sans problème. En tout cas, animer l'essence. Donc, il y a trois dimensions dans lesquelles briquette de Kiev essaie un peu de proposer des solutions. 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
1: Très bien, on va revenir vers vous tout de suite. Tuko na dada yetu Richesse dans les studios de Radio Mandelo, c'est notre stagiaire. 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
2: Bon, bien sûr. Déjà, ce qu'il y a dans l'anglais, il y a un briquet de Kivu. Mais si on a un makala, il y a un briquet de Kivu. Je ne sais pas, parce que peut-être il y a plus tard qu'il y a un quartier, et tout, et tout.
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0: Il y a un dimanche, on était là dimanche.
1: Bagira.
2: Non, bien sûr, c'est ça. Mina Waza, que. Bah, Mingi, tu n'es pas là, tu te dis, mais c'est moi qui ai tout informé, ça, là, le sujet, yo, Yeni.
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2: Non, malgré qu'il y ait des jours, ça, je ne vais pas dire si ma guerre.
0: Voilà. C'est que si ma.
1: Oui,
0: madame Richesse, en tout cas, n'a pas de sana. Non, pour elle, question, mais il y a un collègue Christian, oui. 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
1: Très bien, voilà. Emmanuel, Christian a beaucoup expliqué et on sent réellement que c'est une organisation qui veut plus foncer. On a peine à moins de les mbali Kabisa jusqu'au-delà des limites de notre province. Mais est-ce qu'à ce stade, à Pakoumou Chafikia, est-ce qu'il y a un appui à la population, appui à Benjenou Bajen et Kwanza Benjenou Bajen à observer tout ce que vous êtes en train de faire, mais aussi peut-être appui à certaines autorités à tous les niveaux?
2: C'est que c'est la façon dont je peux répondre les préoccupations à Kwako. 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Bah, si c'est assez nizaba les îles, bah, ils vont comprendre que c'est produit local. Et ils devront aussi consommer local. Pour dire, si on consomme local facilement, vous appuyez briquettes facilement, vous accompagnez briquettes et briquettes vous sera tellement reconnaissant. 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
1: Voilà, et votre siège, c'est où justement? Parce que les gens peuvent entendre, on est en train de parler de briquettes, on parle de briquettes, mais bah, on a dit, vous savez, est-ce que Bukavu, on a quoi qu'à faire, c'est gagné, on a tué un bureau, Koukou Aveni, Patrice, Merlin, ou Mumba, ou la botte, qu'on y va l'indiquer à briquettes de Kiev, peut-être qu'à les cas de taille aussi, hein.
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1: Bon, qu'il a quasi il y a un délai à tout travail qui évolue, il y a toujours des difficultés. Est-ce que jusque là, coco aussi ma difficulté peut-être va bloquer quoi un délai comme il faut.
0: Oui, ma difficulté ziko na kama vile nilisha kusema mbele, ma difficulté ziko d'ordre donc sur le plan social, sur le plan économique, mais aussi sur le plan environnemental. Pourquoi? Parce que du point de vue social, jusqu'à tunga na fa ba effort mingi ya kwese kujulisha ma produits et kubakaji ya Bukavu. 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Pour dire que nous avons encore cette difficulté là ya kujoindre batiote. 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Population ya Bukavu de ya leo pour moi je crois qu'on estime aux environs de 2 millions je crois. Alors, à atteindre jusque-là, il est effectif. Nous sommes assignés de l'atteindre dans les jours qui viennent. Et je crois qu'avec l'aide du Seigneur, on pourra y arriver. Même si Mina y a comme population à Bukavu, vu qu'on accroît du jour au jour. C'est une croissance géométrique. Et facilement, tout a dit casa, tout fait yamana, tout angali, si on peut faire le nécessaire. Sur le plan nani économique, on a encore besoin des matériels nécessaires, des équipements. Alors, c'est avec les moyens qu'on peut toujours se procurer ces matériels là-bas. 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Et sur le plan environnemental, vous le savez tous, nous sommes confrontés aux problèmes et à gestion environnement. Maintenant, je sais que vous n'essayez que polluer l'environnement du jour au jour. Et Briquet Dikivu est censé se battre, est censé proposer toujours des solutions palliatives par rapport à ça, est censé toujours sensibiliser la population de Bukavu à ne pas jeter Mabuchafu Kiolela. Pour autant dire, il faut appeler aussi que ça aide à développer la politique et à gestion à ma déchet. N'a essayer de vulgariser un peu partout. Mais Briquet ne va pas y arriver seul. C'est à travers ces médias aussi. Parce que si nous avons une solution palliative par rapport à la gestion des déchets, c'est avec les médias. Pour dire que nous avons aussi besoin du soutien des médias pour que Briquet Dikivu essaie de transcender Naku, vous caillez les obstacles flan, tu m'entends à couser ma part.
1: Christian, vous avez ajouté par rapport à ce que venait de dire.
2: Oui, ce que venait de dire, cher Emmanuel, c'est très pertinent parce que. Moi, ce que je peux conseiller, ce que je peux dire peut-être à la population de Bukavu, c'est de comprendre que le seul héritage qu'on a à léguer aux générations futures, c'est de leur léguer un environnement propice, un environnement propre. Et on ne peut pas vous réveiller le matin et penser que tout a légué environnement énergique propre aux générations futures, si toutefois à tout a consentir ma effort. Si toutefois, à tout a changé mentalité. Parce que c'est là où Kouko problème Kabis. Parce que si une fois la population de Bukavu haïta d'y mettre en cause, sachez que la propriété inanzia Kouko, citoyen ou simple. Kouanzia, en tout cas, c'est. Comment je peux dire
0: la propriété, c'est ma responsabilité.
2: En tout cas, tout le monde a l'obligation de comprendre que si je veux que la ville de Bukavu soit propre, il faut qu'il y ait ma contribution. Il faut qu'il y ait ma participation. Cela veut dire. La propriété a été limitée seulement de voir que Wendo acteur monye una fanya vibaya, mais aussi c'est le fait de d'interpeller les autres sur les bienfaits dus à protéger l'environnement, parce que il y a des gens on a quelqu'un qui qu'on a sali ville mais vous êtes à ses côtés, mais sans toutefois pour informer cette personne que ce que vous êtes en train de faire ici, c'est mauvais. En tout cas, c'est là que je peux inviter la population de Bukavu, Koudji, comprendre que c'est notre obligation, il y en a tout revenir chez Bote Kouangali, il y a un environnement gagné tout à léguer pour génération future. Mm. Ah, oui.
1: Très bien. Richesse, vous avez un mot à placer?
3: Oui, j'ai juste une question.
1: Tout à fait.
3: Non, sur l'activité là, il y a Brésil.
1: Très écologique.
3: Très écologique. Bah, quasiment que Briquet dit qu'il vous brésil, il n'a quoi na
1: na na. Aïtoche Moshi,
3: il a évité pollution et
1: environnement.
3: Maintenant, est-ce que seulement avantage au niveau à tous les pour éviter pollution environnement, à ma économie, ma avantage sur qualité, il y a chaque le même toi t'as pu gagner pour que il influencer va tout va acheté ma macala ingine, à ma bâche pour piger la macuni, à ma na maricho va dit adapté quoi il est
1: précaire dit que vous. Voilà, qui répond à la question?
2: Ah, merci beaucoup. À toi qui se tourne c'est moi, peut-être tout à réitérer, coucou Djibi a tenu pour si sur la question. À briquette noire écologique, il qu'on a bien fait tatou. Ama ina répondre aux problématiques tatou. Il y a quoi ça ni d'ordre économique, il y a pili ni sanitaire, il y a tatou ni écologique. Tout qui c'est ma problème économique, on a actuellement avec ma braise écologique, 1 kilo tu nous échappe 1 000 francs, 1 kilo ni 1 000 francs congolais. Na il est 1 kilo, il n'a pas ku garantir ku piga na mahaya maragi. On a tiré ku moto jusqu'à ce qu'il naïve. Il est 1 kilo engali qui parlait, il a résisté. Parce que 1 kilo est une fanyaka au moins 4 heures de taku moto. On a comprendre. Mais au kisema ouende ou fait comparaison par exemple. Ouende ouze makala ya.
0: Il y a 1 000 francs.
2: Il y a 1 000 francs. Il y a mythe. En tout cas, ou ta ouza 3 fois.
0: Na maragi.
2: Mon yali ouza ya 1 000 francs, yetu ya briquette. Donc c'est lui qui paye mal, paye doublement. Des fois la population n'a fait rien car il est erreur. Il y a qu'à comprendre que qu'on accepte parce que tout ce qui est nouveau, des fois la population n'a pas tendance à ne pas accepter. Il est quitte. Mais une fois on est expérimenté, c'est là que vous allez vous dire mais non, Nerouan a porté sa franca et peut-être Ingilipi a bateau minéral. Nerouan a porté sa franca peut-être Ingisaidi a comme un soin de santé y a bateau yang. Alors solidaire solution à pile il y a ma brise écologique ni c'est les places sanitaires on a non seulement qu'utiliser ma brise écologique mais aussi on a un impact sur la santé la population tout connaît les habitudes il y a tout pas bouchafou n'importe comment ou qui peut être comme un hôtel attends ma hôtel 5 étoiles ou t'as coûté coco déchets qui lima ya bouchafou il ne stocke pas tout ça c'est même comment marcher. Pour l'endosser, c'est tellement pire. À Kuma école, en tout cas, c'est désastre cool. Alors, l'effet yachit, on a compris que non. L'effet yaku tia, yaku imiza, la population qui use ma briquette écologique, parce que je vais vous. Il y a déjà qu'on est à processus, il y a comment on le fait. On commence par la collecte des déchets. Chit, on a pita quoi, ma ménage, quoi, il est ma institution, autres. Tu as collecté ma déchet. Il est ma déchet, tu as ibé ba ku site de production. Tu as fait triage. Tu as classé. Il est déchet organique. Il est déchet plastique. Il est déchet biodégradable. Tout chaque fois, il est. Tout chaque fois, il est.
0: Il est déchet aussi pharmaceutique.
2: Directement, tu as eu un déchet. Il t'a tout ça aidé à ku faire ma pavé plastique, par exemple. Il est déchet, il t'a tout ça aidé à. Il n'y a pas intérêt à Kassana. Il y a quoi, il est ma déchet biodégradable. Tu n'as pas la carbonisation, donc tu n'as l'unguza. Et tu as l'ungula ville, il y a tout parti à ce qu'on appelle la biocha. Il est biocha, tu n'as déjà comme machine, et puis par après, tout qu'on a produit, c'est choix, et qui a séché, tu n'as pas qu'on marche déjà. Donc, la santé, nous, on a semé à parler que, en tout cas, boucha fouille au départ. Non seulement aussi en allié. Si je suis un galien, mais allez-y comprendre que le fait qu'on utilisait braise écologique, on a sauvé Moto Mwanyangiko à Athènes à ma maladie diarrhéique, par exemple. Angiko à Athènes à choléra. Mais il est le fait à chic utiliser ma braise écologique, on va répondre quoi, il est problématique. L'autre problème, ni sur le plan environnemental, tout ce qu'on a dit en créa Kosana, qu'on est chaque. Du tout qu'on a un environnement, il y a bien une contribution de Chibot. tout qu'on a ma bassin du Congo, les bassins du Congo. Nous réservons à pile ça au monde. Après l'Amazonie, nous n'avons pas de Brésil. Donc, si une fois tu as un délai chaque fois tu as mis un bonjour, ou tu as dit qu'il y a des crises climatiques, les réchauffements climatiques, ils ont tout frappé fort. Parce qu'il faut comprendre que tu n'as pas tout. Sensibiliser la population, ou tu dis sensibiliser, je sais pas l'effet à cause de tout, il est 1 kilo. Au briquet, Angalia, ma problème, c'est qu'on a résolu. Ça, le savoir. Angalia, génération, il y a eu un mayako, nini, on a taradi à couille. Donc, sur ce point, sur le plan prix, sur le plan santé, sur le plan écologie, tu n'as répondu les problématiques, tu as utilisé seulement ma place écologique.
3: Mais aussi, si juste pour compléter, quoi, il est annoncé sur le plan santé. Ou qui a ma kala et tout, na ma kounye, tout ma ramingi, on a eu un direct na contact, na moto. Donc, qui a gagné ma chungu et tout, mingi, il a fabriqué en aluminium. Maintenant, il est fait à moto, kubusana, il est ma aluminium, à ma soukou zizi qui chapita, il n'a quoi, il n'a quoi, nani donc, soumou, il n'a créé
0: ma
3: cancer, mon mouille à bas et tout. Donc, pour le plan. Santé, c'est vraiment important que les gens utilisent aussi ça.
0: Merci beaucoup, cher Richet. C'est que si moi j'ai encore une préoccupation, il faut que Richet s'en entende. Parce que ça, moi, ça m'a touché. Personnellement, je me dis qu'il faut que tu redis au bureau, dans tout planifier, si tu t'es arrosé davantage Bagira.
1: À venir,
0: à que surtout, en tout cas, il faut te toucher. On est à Toambia en quelques peut-être minutes.
1: On est peut-être dans les couloirs, peut-être à peine d'auditer votre
0: avis. Ah mais après l'émission, dans les couloirs, n'est-ce pas ça, Richesse?
3: Il y a
1: un peu de baguette à mon combien. Dans les couloirs, à venir peut-être. Voilà. Maintenant, on est en train d'aller à la fin de l'émission. C'est quoi les grands messages que vous apportez à toute la population du Sud Kivu, de Bukavu, et partout où nous sommes suivis en ce moment, pour retenir les Ninikousu, briquettes de Kivu, pour accompagner Namnagani.
0: En tout cas, quoi qu'il faut, puis ndeza kusema hivi, tunaalika wakaji wa ville ya Bukavu, kujiapproprier activité, service za briquettes de Kivu. 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C'est pas cher, ce n'est que 1000 francs seulement, vous avez déjà un sachet là de brise écologique. 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Que ça soit produit à brise écologique, que ce soit produit à peau des fleurs, que ce soit produit il y a pavé, désinsectisation, si les services des autres briquettes en aucun accompagnement, pas les coigner ou quoi. 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
1: Ça doit commencer un numéro, peut-être, comme on a stylo déjà qu'on a peine à noter numéro, peut-être ça taïta ça, il va me l'être braise ou quoi.
0: Merci beaucoup. 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
1: Voilà, Christian.
2: Oui.
1: Message, on est presque à la fin de l'émission.
2: Oui, merci beaucoup. Moi, le message que j'ai peut-être à adresser à la population de Bukavu, à tous ceux qui nous suivent maintenant sur Radio Maendeleo, en tout cas, le message serait pour inviter la population de comprendre que laisser l'héritage qu'on a pour léguer pour générations futures, ni environnement y a bien. Na environnement ya bien ina anzia ku kwangu kwako kwa dada kwa kila yeyote ile. en tout cas ni bien y ni ko commun et si vous êtes une approche à tout consentir ma effort du ya kufi qui a koko un environnement ya bien message en guinée ni quoi na ya kou ya kupana kou population parce que tu n'as enda déjà une saison sèche
1: oui.
2: En tout cas na yua kutakuwa problème mbili zenye zitakuwa sana ni le problème ya bisanya en tout cas batu mingi batapigiwa na bisanya ces temps-ci alors je les invite pour tout contacter d'où il y a problème de désinsectisation et d'ératisation.
1: Mon frère, déjà, il est venu à la maison, il est venu à la maison. Il est venu à la maison, il est venu à la maison. Il est venu à c'était une parenthèse.
2: En tout cas, la population, il prendrait les services, il s'y hésitait. En tout cas, il y a du professionnalisme, tout on a éthique, déontologie, à quasi et tout n'a fagna. En tout cas, ce n'est pas quelque chose de, qu'on ramasse. En tout cas, on est formé dans ça. À 10 jours au lendemain, il y a pour servir la population. Comment on connaît les problèmes à Yabissanya, à Kabissa, on a osé te contacter, on a fait un peu de temps et on a fait un peu professionnel. On a compté qu'on a fait un peu de saison parce que on a pendé la saison à Kipoa. En tout cas, beaucoup plus que le pavé. On a osé te contacter, tout qu'on a pavé. Il y a mortier, na pavé en béton. Il est pavé en béton, ni pavé yenya iko capable de supporter ma poids lourd. Même il est mortier, na iko capable de supporter ma poids lourd. Donc, iko na waza ku ikompa, iko ta au-delà. Ya pavé volcanique. En tout cas, pavé en béton, pavé en mortier ton a produit actuellement, ni pavé yenya iko kabisa na endurance,
0: na
2: durabilité ya yulu sa. En tout cas, que yote ule mwenye alikuwa na julisa nda kontakte mezo gani juu ya kunifanyizi ya pavé. En tout cas, vous êtes les bienvenus. Kwetu tuko pale disponible juu ya kuba servir kwa ile ma besoin zenu.
1: Voilà, richesse. Clôture par vous. Message gani, peut-être qu'on a un message à quoi adresser pour Briquette et à toute la communauté aussi.
3: Oui, message à Kwanza ya kou adresser pour Briquette, ni lycée matin avant. Ni quasi en mesure, ni projet en mesure, c'est moins que il faut que les voisins s'en accouvent tout pour qu'ils va tout comprendre. Je vais tout à fait s'oublier, en tout cas, ils s'oublier, ils vont comprendre, ils vont aller, ils vont jouer. Mais aussi, les auditeurs, ils vont venir pour la fata, adhérer à ce projet et à la jeune. Parce qu'il y a un moment où on a un goût, tout tient un goût, tout va soutenir, tout utiliser ma produit, parce que c'est ma consommation
1: locale.
3: Non, tout ça, vous supplier, vous supplier,
1: en tout cas, à part un dernier mot, Emmanuel, on va continuer.
0: En tout cas, on a déjà peut-être dit l'essentiel, sauf que simplement, j'ai dit aussi grand merci de nous avoir donné cette occasion de s'exprimer à travers les micros de la radio Mindeléo. En tout cas, c'est une radio de référence, parce que c'est très écouté. Dans le sens, je dis grand merci. En tout cas, je crois que ce ne sera pas la dernière fois que vous allez nous inviter.
1: Oui.
0: Et on espère à la prochaine aussi. Je m'en vais aussi peut-être souhaiter tous les biens et tous les meilleurs à mes parents, normalement, qui sont en train de nous suivre en ce net moment.
1: Oui, ça va, la place. C'est pas tous les jours qu'on est au micro. Il faut en profiter. Il faut saluer papa dans ce
0: oui, cas. Oui, en tout cas, je salue papa Zagabjak et sa femme, sa bien-aimée, maman Zigir et Jenny. Ils sont en train de nous suivre à la maison, en tout cas. Je les recommande aussi, encore une fois, de consommer encore une fois les produits briquets d'Ikivu. Mais aussi, tout celui qui est en train de nous suivre en ce net moment. En tout cas, nous vous prions, chers habitants de la ville de Bukavu, de bien consommer local, consommer les produits briquets d'Ikivu, ça nous fera plaisir, ça nous fera du bien.
1: Merci à l'Iste Mzima, vos voisins n'ont pas ça.
2: En tout cas, l'Ibanga est en train de
1: ça fait partie de la vie, mon cher.
2: Une famille à Matabaro, il y a deux pères. Na maman Zigire aussi.
1: C'est ma adresse. Moi, c'est ma tabarou, ma mini boucave. Vous pouvez vous faire sans annonce de mon assez malheur que vous parlez de ma adresse.
2: Moi, je suis un chrétien.
1: Ah, vous avez bien le coup. Donc, ça, il y a un quartier qui va chercher
2: sa boue. Bénédiction va para avoir mon émission. En tout cas, on a salimi à Kokote Walipo. On a salimi aussi ma partenaire et tout, ma client et tout, parce que ce sont eux qui payent nos salaires.
1: Tout à fait.
2: En tout cas, tout est avancé. Si une fois les clients et partenaires à bateau emboîter les pas.
1: Ah oui.
2: Je les salue vraiment. En tout cas, c'est du fond du cœur. que salutations en Zibaïnde. Merci.
1: Quand vous parlez de salaire, je vois Richesse en train de sourire, apparemment sans intérêt.
4: Merci beaucoup. En tout cas, on est à la fin de l'émission La Voix de la Jeunesse sur Radio Mandeléo. C'est vendredi 29 mai 2026. On a parlé des briquettes du Kivu, des activités des briquettes du Kivu dans la préservation de notre environnement dans la province sud Kivu, mais aussi dans notre ville de Bukavu. Dans ce studio, nous étions avec Emmanuel Zagabe. Il est des briquettes du Kivu. Merci, cher Emmanuel, d'avoir accepté notre invitation.
0: C'est moi qui vous remercie, cher Alain.
4: Nous étions avec Christian Biamungu. Il est également des briquettes. Cher Christian, merci.
2: Merci.
4: Nous étions avec Richesse, notre stagiaire. Merci, Richesse.
3: Merci beaucoup.
4: Merci à Joseph Chizungu, Ntahuli Romanoa, qui nous a mis en onde. Alain Kabika, c'est mon nom. J'étais au micro pour la présentation. On se retrouve les vendredis prochains dans les mêmes studios et à la même heure. Passez un excellent week-end en compagnie des programmes de votre radio. Bye bye.
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6: Tu as mis clarifié tout de suite. On a mis à

0: pour celui qui peut se rattraper. Eric Sebande. Ah ouais.
1: Tiens que là, Yves Congolo, arme silencieuse.

0: pour celui qui peut se rattraper. Eric s'est bandé. Ah ouais.
1: Tiens que là, Yves Congolo, arme silencieuse.

0: 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Donc ma démarche en société civile pour rendre la redevabilité effective. Merci.
1: Merci pour la parole accordée. Je suis Eric Mouchagaloussa, directeur exécutif de Olivision, mais je suis là au compte de la coalition Jeunesse Paix Sécurité.
2: Mais la question maintenant, est-ce que le bureau de la société civile est aussi redevable? C'est ça ma première préoccupation. Mais aussi, deuxièmement, comme il y a une question, quid de la redevabilité des ONG internationales? Merci.
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0: Aujourd'hui, je dois tout faire pour collecter beaucoup d'argent. C'est le recouvrement forcé. Je commence par où? Même par ici.
1: C'est encore qui? Entrez, la porte est ouverte.
0: C'est limite à payer. L'évacuation et la gestion ne te concernent pas. C'est quelle mentalité ça?
1: Mais c'est quoi?

0: 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Les comités mis en place par la dynamique des femmes et filles du Sud Kivu voudraient à travers ces mots exprimer ses remerciements et reconnaissance après cette grande mobilisation et implication de toutes et tous de manière directe ou indirecte. À l'occasion du décès de Madame Venancy Bissimoi, survenu le 21 mai 2026, une immense vague de solidarité, de compassion et de soutien s'est manifestée au Sud Kivu, Bukavu en RDC et au-delà à l'international. Au nom du comité mis en place pour coordonner les efforts d'accompagnement et d'organisation des obsèques, nous exprimons notre profonde gratitude à toutes les personnes physiques et morales qui se sont mobilisées pour honorer la mémoire de cette grande dame, une icône dont l'engagement a marqué des générations. Nous adressons nos sincères remerciements à toutes les structures des femmes dans leur diversité, aux organisations de la société civile, aux institutions publiques et privées, aux partenaires nationaux et internationaux, aux leaders communautaires, aux amis, collègues, connaissances, ainsi qu'à tous les anonymes qui ont apporté leur soutien moral, matériel et financier ou spirituel. Votre générosité, votre disponibilité et votre sens de solidarité ont permis d'accompagner dignement notre regretté et de soutenir sa famille durant cette période de profonde douleur. Par vos contributions diverses, vous avez témoigné de l'estime, du respect et de l'affection que vous portiez à Madame Venancy Bissimoi et aux valeurs qu'elle a défendues tout au long de sa vie. Nous avons été particulièrement touchés par l'élan de mobilisation qui s'est manifesté spontanément dès l'annonce de son décès. Cette solidarité exceptionnelle constitue un hommage éloquent à l'héritage qu'elle laisse derrière elle et à l'impact positif de son action au sein de notre société. À chacune et chacun d'entre vous, nous disons merci. Merci pour votre présence, vos messages de réconfort, vos prières, vos contributions financières et votre accompagnement sous diverses formes. Votre soutien restera gravé dans nos mémoires et dans celles de la famille. Que les souvenirs de Madame Venancy Bissimoi continuent d'inspirer notre engagement collectif en faveur de la justice, de la paix, de la dignité humaine, de la promotion des droits des femmes, cause auxquelles elle a consacré une grande partie de sa vie. Veuillez agréer l'expression de nos profondes reconnaissance. Ainsi fait à Bukavu, le 3 juin 2026, pour le comité de soutien, organisation féminine Sud Kivu, Mathilde Mouindo, présidente du comité, Agnès Sadiki, rapporteur caissière, ont signé ces communiqués. 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L'Union mondiale des anciens élèves des frères maristes insiste donc invite tous ces anciens de Weza Nyangezi, ITFM Bukavu, Chololo Kisangani, Enano Kindu, Collège de Kalima, Bobokoli Kinshasa, Collège Mwanga Goma, Bobandano Minova et des pays limitrophes qui est la fête du Saint Marcelin du 6 juin est reporté alors au 14 juin 2026. Au programme, dimanche 14 juin 2026, 9h30, messe à l'aumônerie de l'ISP Bukavu, 12h30, rencontre des invités à la résidence des frères Maristes, avenue Kassai numéro 14, en face de l'hôtel Familia Lodge. Votre présence nous comblera de joie et cordiale bienvenue à tous. Pour l'UNELMA, Sud-Kivu, Emmanuel Bachizi, Loaboshi, président provincial, signe ses communiqués. 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À l'occasion des dates commémoratives de la mort de maman Marina Maramouke Mwakabwanda et l'enfant Augustin Uragi Mugisho, décédé et accomplissant respectivement 6 ans, 7 juin 2020, pour l'une et un an pour l'autre, la famille Mugisho Nyamachali Emmanuel sera dans la messe d'action des grâces qui sera dite simultanément dans le paroisse Saint-Vincent Palotti de Karale et Saint-Joseph de Kabara en date 17 juin 2026 à 6h30. Elle prie aux amis, frères et connaissances qui les ont soutenus et prie en prière du durant tout au long de ces dures épreuves, de les accompagner à la messe d'action de grâce les jours indiqués ci-haut, afin de revivre l'existence des illustres disparus. Après la messe, suivra le dépôt d'un gerbe des fleurs à leur dernière demeure, sise à Chirunga, centre Kabare. On s'y fait à Bukavu le 6 juin 2026 pour la famille Mugisho, Nyamashali, Emmanuel, signe ses communiqués. Il est porté à la connaissance de tous les aluminium anciens élèves de l'Institut technique de Bougabo, UTB-SDR, de toutes les promotions qu'une réunion de réflexion sera tenue en date 17 juin au sein de l'UTB-ISDR à 12h. Vu l'utilité de cette rencontre, la présence de tous est recommandée. Ainsi fait à Bukavu le 1er juin 2026 pour l'organisation Mbaluku Boulezi, David Tendresse, Mweze Baraka Kennedy ont signé respectivement ces communiqués. 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
4: Bonjour à tous et à toutes. Bienvenue dans ce nouvel épisode de notre podcast Ensemble pour la paix. Aujourd'hui, une rumeur a circulé sur les réseaux sociaux, notamment sur X. Un internaute affirme que les forces armées de la République démocratique du Congo, les FARDC, appuyées par les Wazalendo, auraient attaqué un convoi transportant de l'argent destiné au paiement des enseignants à Shabunda, dans le sud Kivu, dans l'est du pays. Une accusation grave dans un contexte déjà tendu. En effet, depuis 2025, les enseignants et plusieurs agents publics dans certaines zones du nord et du sud Kivu rencontrent des difficultés pour percevoir leur salaire. En cause notamment, la fermeture des banques dans les zones sous contrôle de la rébellion de l'AFC M23. À cela s'ajoutent des retards de paiement observés à l'échelle nationale depuis le début de l'année 2026. Mais qu'est dit la vérification des faits?
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4: Après analyse, rien ne permet de confirmer l'implication de FARDC dans cette attaque. Une recherche avec des mots-clés liés à l'incident a bien permis de retrouver un article évoquant une attaque de convoi. Toutefois, aucune mention n'y est faite de forces armées congolaises. Contactés, les porte-parole des opérations Choukola Sud au sud Kivu, les lieutenants Bouika Longi, dément formellement. Selon lui, je cite,

0: Il s'agit d'une cabale de l'ennemi montée de toutes pièces pour discréditer les Pharisiens. Autre élément clé, l'image accompagnant la publication. Vérifiée grâce à Google Lens, elle remonte à 2024 et montre en réalité des exercices d'entraînement de Pharisiens à Mubambiro. En conclusion, l'affirmation selon laquelle les Pharisiens auraient attaqué un convoi destiné au paiement des enseignants à Chabunda est fausse.
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Bonjour à toutes et à tous et merci de votre fidélité. Bienvenue dans votre micro-programme Les méandres du progrès, un espace où nous analysons les réalités modernes qui transforment notre société, nos habitudes, parfois même notre manière de vivre. Aujourd'hui, nous parlons d'un phénomène devenu très visible dans plusieurs villes du monde, les tatouages. Autrefois associés à certaines traditions culturelles ou religieuses, les tatouages sont aujourd'hui devenus un mode, un moyen d'expression personnelle ou encore un symbole d'identité. Mais derrière l'aspect artistique et esthétique, plusieurs questions se posent. Pourquoi les gens se tatouent-ils? Quels sont les différents types de tatouages? Quels risques pour la santé? Et qui recommande les dermatologues? C'est le thème de ce méandre du progrès de ces jours sur Radio Maïndéléo. Je suis Omer Moudekérez à la présentation. Mesdames et messieurs, restez avec nous car c'est maintenant que ça se passe. D'emblée, commençons par cette question. Qu'est-ce qu'un tatouage? Le tatouage est une pratique qui consiste à introduire de l'encre sous la peau à l'aide d'aiguilles afin de dessiner un symbole, une image, un nom ou un message sur le corps. Cette pratique existe depuis des milliers d'années. Dans certaines civilisations, le tatouage servait à montrer l'appartenance à une communauté, à célébrer le courage ou encore à marquer une étape importante de la vie. Aujourd'hui, le tatouage est surtout considéré comme une forme d'art, un style de vie, une marque d'identité ou simplement une tendance moderne. Certaines personnes se tatouent pour garder les souvenirs d'un proche, d'un événement ou d'une conviction personnelle. Parlons alors des différents types de tatouages. Il existe plusieurs sortes de tatouages. Premièrement, les tatouages permanents. Ce sont les plus répandus. L'encre est injectée profondément dans la peau et reste visible durant plusieurs années, parfois toute la vie. Deuxièmement, les tatouages temporaires. Ils disparaissent après quelques jours ou quelques semaines. Ils sont souvent réalisés avec du henné ou des produits décoratifs. Troisièmement, les tatouages cosmétiques. Ils sont utilisés dans le domaine de la beauté, par exemple pour dessiner les sourcils ou les contours des lèvres. Quatrièmement, les tatouages médicaux. Ils servent parfois dans certains traitements médicaux, notamment pour guider des interventions thérapeutiques. Cinquièmement, les tatouages culturels ou traditionnels. Dans certaines communautés, les tatouages représentent des croyances, l'identité culturelle ou les passages à l'âge adulte. Alors, pourquoi les tatouages attirent-ils autant aujourd'hui? Avec les réseaux sociaux, la musique, les sports, le monde du spectacle, le tatouage est devenu très populaire. Plusieurs célébrités affichent leurs tatouages comme des symboles de liberté ou de personnalité. Chez certains jeunes, le tatouage est perçu comme un signe de modernité, une manière de se démarquer ou encore une affirmation de soi. Mais les spécialistes rappellent que le corps humain n'est pas un simple support artistique. Toute modification du corps comporte des conséquences possibles. Parlons alors des conséquences des tatouages. Premièrement, les infections. Lorsque les aiguilles ou les matériels ne sont pas bien stérilisés, les tatouages peuvent provoquer des infections de la peau. Dans certains cas graves, des maladies peuvent être transmises à travers du matériel contaminé. Deuxièmement, les allergies. Certaines encres provoquent des réactions allergiques, rougeur, démangeaison, douleur, gonflement. Les encres rouges et colorées sont souvent citées parmi les plus sensibles. Troisièmement, les cicatrices. Chez certaines personnes, la peau cicatrise mal après un tatouage, laissant de marques visibles. Ensuite vient le regret. Beaucoup de personnes regrettent leur tatouage plusieurs années plus tard à cause du changement de mode, des convictions personnelles ou des exigences professionnelles. Et puis, les difficultés de détatouage. Enlever un tatouage coûte cher et demande plusieurs séances au laser. Même après traitement, certaines traces peuvent rester visibles. Alors, qu'est-ce que recommandent les dermatologues?
Les dermatologues spécialistes des maladies de la peau demandent beaucoup de prudence. Ils recommandent de choisir des professionnels qualifiés, d'utiliser les aiguilles neuves et stériles, de vérifier la qualité des encres et de respecter les règles d'hygiène. Ils déconseillent les tatouages chez certaines personnes souffrant d'allergies sévères, des maladies de peau ou des problèmes de cicatrisation. Après les tatouages, les spécialistes demandent aussi de garder la peau propre, d'éviter le soleil, de ne pas gratter la zone tatouée et de consulter rapidement un médecin en cas d'infection. Entre liberté et responsabilité. Le tatouage peut représenter une liberté personnelle ou une forme d'expression artistique, mais les spécialistes rappellent qu'il ne faut jamais agir sous la pression de la mode ou des amis. Le progrès apporte de nouvelles formes d'expression du corps humain, mais il existe également davantage de responsabilités et de conscience des risques. En conclusion, le tatouage est aujourd'hui présent dans presque toutes les sociétés modernes. Entre art, identité, culture et mode, cette pratique continue de séduire de nombreuses personnes. Cependant, les experts rappellent qu'un tatouage reste une intervention sur le corps humain et qu'il ne doit jamais être pris à la légère. Avant de se faire tatouer, il est important de s'informer, de réfléchir aux conséquences à long terme et de privilégier la sécurité sanitaire. C'était votre micro-programme Les méandres du progrès. À la présentation, j'étais Omer Moudekereza. Merci de votre attention et à très bientôt pour une nouvelle réflexion sur les réalités de notre époque.

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1: Merci de nous avoir choisi pour vous informer. C'est l'heure de nos informations interactives sur Radio Mandeléo. D'abord, les titres de cette édition du journal.

0: 30 000 personnes en provenance des Irans ou en territoire des Calais vivent les calvaires à Minova et dans les territoires des Walikal et Massissi au Nord Kivu. Ces personnes fuient les affrontements entre les troupes de l'AFC M23 et les FARDC associés au Wazalendo, alerte nos sources. Au sommaire également, plusieurs villages du groupement des Karongo Nyangezi sont dépourvus de l'eau potable alors qu'ils étaient jadis desservis par les réseaux d'eau potable des Rwankonzi. Cette situation affecte également les centres commerciaux de Mounia et ses environs, selon la dynamique des jeunes pour les progrès et l'avenir des GPA en sigle. Et en sport préparatif de la Coupe du Monde 2026, le match amical entre la RDC et le Chili est confirmé pour le 9 juin prochain à Malaga en Espagne, où séjournent déjà les léopards de la RDC depuis le jeudi dernier. Voilà tout pour les menus de l'actualité Radio Mindelo en plusieurs lettres et les journaux en trois titres. Mesdames et messieurs, merci et bienvenue.
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0: La province du Sud Kivu compte actuellement 2 cas confirmés de la maladie à virus Ebola. 14 cas suspects à haut risque sont placés sous surveillance au centre d'isolement de Nyakadaka, tandis que 32 personnes sont suivies à l'hôpital Fomilac de Katana dans le cadre de la riposte sanitaire. Ces chiffres ont été donnés par le coordonnateur de la cellule de crise des ripostes contre Ebola, le docteur Freddy Kaniki, au cours d'un briefing de presse. Les ripostes contre Ebola, c'est vendredi 5 juin 2026 à la résidence officielle du gouverneur de province à Nyofu, en commune d'Ibanda. Témoin de l'événement, Omer Mudekereza.
2: Dans son adresse, le docteur Freddy Kaniki rassure que le traitement de la maladie est efficace lorsque les patients se présentent rapidement dans une structure de santé, en avertissant que rester à la maison après l'apparition des symptômes augmente considérablement le risque des complications et des décès. Selon lui, l'objectif principal des équipes médicales et de sa mission dans la province est de limiter la propagation du virus, de réduire le nombre de décès et de parvenir à vaincre cette maladie. Le docteur Freddy Kaniki précise que le centre d'isolement de Nyakadaka dispose d'une capacité d'accueil de 70 personnes et bénéficie d'une...

0: annonce également la mise en place d'un laboratoire de biologie moléculaire de dernière génération, destiné à améliorer le diagnostic et à faciliter la prise de décisions médicales rapides. Malgré ces avancées, plusieurs défis persistent, précise notre source, notamment le besoin de renforcer les compétences du personnel ainsi que les effectifs mobilisés dans la riposte. Il appelle la population à ne pas céder aux rumeurs et à la désinformation, mais plutôt à faire confiance aux professionnels de santé engagés dans la lutte contre l'épidémie.
1: Avec ces réalisations, nous avons aussi identifié quelques défis, notamment les besoins en renforcement des capacités en termes d'effectifs, mais aussi en termes de compétences. Le deuxième défi que nous avons trouvé, c'est la fluidité de mouvement des populations, des personnes des endroits affectés ou des zones affectées vers les zones non affectées. Le troisième défi, c'est plutôt la densité de la population et les modes de vie. Quatrième, c'est la désinformation et les rumeurs. Et pour ça, nous avons parmi, dans le plan d'intensification, dans le pilier communication des risques et engagement communautaire.
0: Dans le cadre des mesures de prévention, des restrictions de mouvements sont envisagées entre les zones à risque et les zones non affectées. Les rassemblements sont également interdits dans les localités touchées par la maladie, a indiqué le docteur Freddy Kaniki. Concernant les échanges commerciaux transfrontaliers avec les pays voisins, le docteur Freddy Kaniki indique que les discussions sont en cours avec les autorités concernées afin de permettre la poursuite des activités commerciales tout en respectant les mesures sanitaires en vigueur. Enfin, il annonce que les cas confirmés d'Ebola enregistrés à Goma au Nord Kivu est désormais déclaré guéri.
2: Et comme annoncé au sommaire de cette édition du journal, environ 9 000 ménages, soit 30 000 personnes en provenance des groupements des Irales en territoire décalé, vivent en déplacement à Minova dans les groupements des Bouzi, Mbinga Sud et dans les territoires de Walikale et Masisi au Nord Kivu. C'est ce qui fait savoir Akilima Limaesh, ressortissant décalé vivant dans la ville de Bukavu. Il renseigne que ces personnes ont quitté Changé, Chambombo, Nyamugari, Bishaka, Kachebere, Kafufu, Lakata, les Tushunguti et ses environs à la suite des affrontements entre l'AFC M23 et les éléments Wazalendo au mois d'avril dernier. Actuellement, ces populations traversent des conditions sanitaires et alimentaires difficiles par manque de nourriture et d'accès aux soins médicaux appropriés, précise notre source. Akilima Limaesh fait savoir que plusieurs déplacés sont tombés malades des paludismes, de la diarrhée et de la rougeole à cause de la vulnérabilité dans laquelle ils sont plongés. Ils plaident pour une assistance en faveur de ces déplacés. Akilima Limaesh en parle.
3: Il y en a qui ont pris la direction vers Walo Luanda. Un groupement de Walo Luanda, c'est plus particulièrement à Biriko, territoire de Walikale. Une autre partie a pris fuite vers Oufman du Premier, en territoire de Masisi. Une autre partie est montée vers Numbi, Kalungu, Buganga et Minova. Et ceux qui sont partis de l'autre côté de Walikale et Masisi sont restés vraiment abandonnés à leur tristesse parce qu'ils sont partis sans pouvoir avoir quelque chose, sans rien. Donc ils ont tout abandonné. Et aujourd'hui, ils souffrent, ils sont victimes de différentes maladies. Ils n'ont pas d'assistance humanitaire. Ils mangent très difficilement. La rougeole a résurgi aussi. Et cela fait ce qu'ils soient exposés à beaucoup de difficultés. On fait un appel pathétique aux organisations humanitaires de les venir en aide.
2: Et les habitants du village de Mujambi dans les sous-groupements d'Ihamba Karongo en territoire de Walungu plaident pour l'érection d'un centre de santé dans ces villages afin de leur faciliter l'accès aux soins de santé. Ceci est contenu dans une lettre adressée au coordinateur des projets du bureau diocésain des œuvres médicales Bedom et consulté par Radio Maïndéléo ce vendredi 5 juin 2026. Dans cette correspondance, ces habitants disent faire face à plusieurs difficultés jusqu'au point de parcourir plus de 10 voire 20 kilomètres pour atteindre les structures médicales. Certains malades perdent la vie en cours de chemin, alors que d'autres se découragent, précise Boisson Bemutama, leader communautaire et l'un des habitants du milieu. Il en parle au micro de Wando Joé, notre correspondant dans la zone.
4: La population à Ishamba, précisément en Buryoko, Mujambi, nous sommes vraiment dans un manque total de centres de santé. Les gens ont souvent attrapé la mort, surtout les femmes et les hommes, par manque de traitement de ce médicaux. Quitter Mujambi pour Kalunga, ça peut nous coûter au moins 10 km de marche. Et quitter Mujambi jusqu'à Nyangezi, ça peut aussi nous prendre plus de 25 à 30 kilomètres. Les habitants voudraient assez qu'on puisse leur ériger un centre de santé pour les traitements ou encore pour les soins. La lettre que nous avions écrite, nous avions adressée au coordinateur de

0: projet du bureau diocésain de Bukavu encore Bedoma. S'il pourrait trouver un bailleur ou si lui-même pouvait le faire, ça nous arrangerait beaucoup plus.
1: Et restons dans la plaine de la Ruzizi pour signaler que les usagers de la route nationale numéro 5 éprouvent des difficultés pour s'approvisionner en denrées de première nécessité depuis la fermeture de la route Bukavu-Ouvira. Les habitants du Kamanyola exerçant leurs activités à Louvungi et dans les restes de la plaine de la Ruzizi semblent les plus touchés par cette décision. Ils l'ont dit lors d'un entretien avec notre correspondant à Kamanyola ce vendredi 5 juin 2026. Coupés depuis plus de 3 semaines maintenant, les usagers de cette route, notamment ceux en besoin de l'approvisionnement en denrées, sont contraints de marcher pendant plus de 3 heures pour atteindre les centres commerciaux. Les habitants de Kamanyola, par exemple, qui doivent se rendre à Louvungi chaque mercredi où un marché est organisé, sont contraints d'y passer nuit et pour pouvoir emprunter les chemins de retour qu'au petit matin. Ces derniers plaident pour la rouverture de cette route afin de faciliter les trafics. Et mesdames et messieurs, vous suivez Radio Mandeleo à Bukavu et à Bunyakiri en territoire de Kalehe. Dans un court instant, la suite de cette édition du journal.
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1: Et changeons de chapitre. À présent, les étudiants de l'Université libre des Grands Lacs ULGL s'engagent à devenir des ambassadeurs de la lutte contre les fausses informations. Ils ont pris cet engagement au terme d'une conférence débat organisée à leur intention par Radio Mandeleo, c'est vendredi 5 juin 2026. L'orateur du jour, le chef de travaux Daniel Mouroula, a expliqué les disparités existentielles entre la rumeur, la bonne information et les fausses nouvelles. Il a appelé les étudiants à faire preuve des critiques avant la publication ou la diffusion d'une information en les rappelant qu'ils sont importants pour la construction d'une société où règne la paix. À l'unanimité, les étudiants de l'ULGL qui ont participé à cette conférence se sont engagés à faire de la lutte contre les fausses informations une de leurs priorités. L'un d'eux, Didier Moussaada, exprime ici son engagement.
3: J'ai suivi avec intérêt cette conférence de bas de la Radio Mandeleo sur la contribution des étudiants et de jeunes dans la contribution de la paix à travers la lutte contre les fausses informations et la rumeur. J'ai trouvé que la fausse information n'est pas vraiment bonne pour un étudiant. Un étudiant qui doit aussi, demain ou après-demain, mettre en œuvre de bonnes informations qui doivent contribuer au développement non seulement de l'institution, mais aussi pour le pays en général. Moi, individuellement, je dois aider mes camarades à ne pas propager des fausses informations, parce que cela ne pourra pas leur donner un monopole pour un développement de demain.
1: Des propos recueillis par notre confrère Expedi Kialou et comme annonce au sommaire de cette édition du journal, plusieurs villages du groupement de Karongo-Nyangezi en territoire de Walungu jadis desservis en eau potable par les réseaux d'adduction d'eau potable des Rwankonzi font face à une pénurie d'eau potable depuis les mois de mai 2026. L'alerte est de la dynamique des jeunes pour les progrès et l'avenir des JPA en sigle. Dans un entretien avec Radio Mandeleo, ce vendredi 5 juin 2026, Alain Kabika.
4: Notre source souligne que les centres commerciaux des Mounia et ses environs sont également affectés par ces problèmes. La dynamique des jeunes pour les progrès et l'avenir des JPA ajoute que les enfants et les femmes sont les plus exposés, car obligés de se réveiller tôt les matins à la recherche de ces denrées vitales. À ce jour, déplore la DJPA, des enfants diminués sont obligés de parcourir de longues distances à la recherche de ces denrées, alors que d'autres utilisent de l'eau souillée provenant des sources non entretenues, avec tout ce que cela comporte comme conséquence sur leur santé. Dans cette période, plusieurs zones de santé du site Kivu sont frappées de plein fouet par l'épidémie à virus Ebola. Cette organisation des jeunes sollicite l'implication des autorités afin que l'eau soit rétablie dans cette partie de la province du site Kivu. Les coordonnateurs de la dynamique des jeunes pour les progrès et l'avenir des JPA, Guillaume Mungwa Konkwa, en parle.
5: C'est depuis le mois de mai 2026 que cette situation de pénurie d'eau s'observe sur la majeure partie du réseau d'addiction d'eau potable de Rwankonzi. Pourtant, ce réseau dessert les centres commerciaux de Mounia et la majeure partie de ces villages environnants. Et cette situation impacte beaucoup plus sur la protection de l'enfant, voire même sur l'éducation de nombreux enfants qui sont en train de préparer des examens, d'autres qui sont en train d'aller déjà finir. Nombreux enfants commencent à arriver à l'école en retard et puis d'autres exposés à des risques d'accident. Que nous sommes en pleine période d'épidémie. Pourtant, l'eau, c'est quelque chose là qui est très essentiel pendant cette période. Ce que nous demandons aux responsables de ces réseaux d'addiction d'eau, c'est de ne ménager vraiment aucun effort pour que toute cette population population soit desservie en eau potable et que ces enfants puissent être épargnés des différents risques qui puissent les rencontrer là où ils sont en train d'aller chercher de l'eau.
4: Contacté, un des gestionnaires du réseau d'adduction d'eau Rwami Konzi dit être au courant de ces problèmes. Il souligne que cela est dû aux travaux des placements des passerelles pouvant supporter les conduites, surtout celles traversant les rivières. Ces dernières assurent tout de même du rétablissement de l'eau avant dimanche et appellent la population à la patience.
1: Merci Alain Kabika. Et la transition vers les énergies renouvelables contribuerait à l'atténuation des effets du changement climatique et à la protection durable de l'environnement. Ceci s'ajoute l'engagement communautaire dans l'accompagnement des initiatives écologiques dans le but de promouvoir le développement durable et la préservation des ressources naturelles. C'est ce que pense Guillaume Kalonji, activiste environnemental, à l'occasion de la Journée mondiale de l'environnement célébrée chaque 5 juin de l'année. Myriam Moufano.
6: Pour lui, le monde fait actuellement face à plusieurs défis environnementaux. C'est entre autres la pollution de l'air, la déforestation, la perte de la biodiversité, la mauvaise gestion des déchets, ainsi que les changements climatiques. Concernant l'Afrique, elle fait déjà face au réchauffement climatique avec des impacts sur l'agriculture, alors que la majorité de la population dépend de ces secteurs pour sa survie, particulièrement celle de la République démocratique du Congo. Notre source pense que pour pallier à ces problèmes, il faut d'abord la mise en œuvre d'une agriculture écologique, protectrice de l'environnement, accompagnée de l'utilisation des énergies renouvelables telles que l'énergie solaire, l'énergie éolienne et l'énergie hydraulique. Ceci va permettre de réduire les émissions des gaz à effet de serre et de limiter la dépendance aux énergies fossiles. Guillaume Kalonji estime que pour que la transition vers les énergies renouvelables soit effective, il faut que celle-ci soit accessible à un prix abordable afin de permettre à toutes les couches de la population d'y recourir et protéger ainsi l'environnement. Guillaume Kalonji en parle dans cet élément.
7: La protection de l'environnement n'est pas uniquement la responsabilité du gouvernement ou des organisations international. C'est une responsabilité collective. Chaque citoyen peut agir à son niveau. Nous pouvons éviter de jeter le déchet dans la nature. Nous pouvons planter des arbres. Nous pouvons protéger les ressources d'eau. Nous pouvons utiliser les ressources naturelles de manière responsable. Nous pouvons transmettre à nos enfants la culture du respect de l'environnement. Le petit geste produit des grands changements lorsqu'ils sont adoptés par toute la communauté. L'environnement, ce n'est pas seulement la nature. L'environnement, c'est notre santé. L'environnement, c'est notre alimentation. L'environnement, c'est notre économie. L'environnement, c'est notre avenir. Engageons-nous à être non seulement des observateurs des changements climatiques, mais aussi des acteurs de la transition écologique.
6: Rappelons que pour cette année, le thème retenu est Action pour le climat, avec un accent particulier sur les changements climatiques et l'action immédiate.
1: Et le déroulement de l'examen national des fonds d'études primaires n'a fait pas connu des perturbations dans certains territoires du Sud Kivu, prévu pour les 4 et 5 juin 2026, conformément au calendrier scolaire. Cet examen a débuté avec un retard dans certains centres dans la province éducationnelle Sud-Kivu et reporté dans d'autres centres de la province éducationnelle Sud-Kivu 3. Dans la sous-division Calais et 2, par exemple, certains candidats ont commencé les épreuves avec plusieurs heures de retard. D'autres ont été contraints de rentrer chez eux et de revenir le lendemain. Dans plusieurs centres de cette sous-division, tout comme dans les groupements de Kamisimbi en territoire de Walungu, les épreuves n'ont débuté qu'à partir de 11h et à 14h, dans certains suite à l'arrivée tardive des mâles d'items. À Change et nous, les candidats n'ont quitté les salles que vers 17h au premier jour de cette épreuve nationale. Sur l'axe Ziral, les responsables scolaires ont demandé aux candidats de regagner leur domicile et de revenir le vendredi. Même situation pour les centres situés dans les chefferies de Bourigny et Louindja, en territoire de Mwenga, où le début des épreuves n'a été effectif que ce vendredi 5 juin 2026 pour se poursuivre ce samedi 6 juin 2026. Et avant la deuxième partie de cette édition du journal consacrée au sport et à la revue de presse, rendons-nous dans les territoires de Walungu. Près de 300 personnes habitant l'aire de santé de Kanyola et ses environs en territoire de Walungu ont bénéficié des soins gratuits de la fondation Panzi pendant 7 jours. C'était au cours de la clinique mobile organisée par cette fondation dans cette partie de la chefferie d'Engweche et clôturée le mercredi 3 juin 2026. Les détails avec Gilbert Baindo, notre correspondant à Walungu.
8: Ces bénéficiaires étaient constitués de déplacés, de retournés dans leur domicile après les dures épreuves sécuritaires qui ont secoué la zone. le docteur Kabambi Izuba, médecin du centre hospitalier de Moulamba qui a conduit l'équipe de la Fondation Panzi, explique que sa mission consistait à rapprocher les soins des nécessiteux, surtout les victimes des fistules de prolapsus et les cas de violences basées sur le genre. Je vous propose de l'écouter.
9: On est venu dans le cadre d'une prise en charge de plusieurs pathologies, les fistules simples et les fistules complexes, mais aussi les cas des prolapsus et les cas des hernies. Là, c'est plus pour les hommes. On a pris aussi toutes les catégories des violences basées sur les genres en charge, beaucoup de cas de survivantes des violences sexuelles. Cette population, et surtout dans cette zone de santé de Kanyola, il y a eu des atrocités pendant la guerre et que cette population aille à se déplacer dans tous les sens. Et avoir accès aux médicaments paraît très très très difficile pour cette population.
8: Pour les bénéficiaires, c'est un ouf de soulagement. L'une d'eux remercie la Fondation Panzi et appelle toute personne qui a subi des violences de ce genre de s'approcher de la Fondation Panzi pour une prise en charge gratuite. Que les victimes de ces violences se rapprochent de la Fondation Panzi, car elle est notre bienfaitrice venue du ciel. Qu'elles viennent, car tout est gardé confidentiel et secret. La victime qui nécessite les médicaments les obtient sans difficulté, et si c'est la prise en charge psychologique, tout est fait gratuitement, et enfin on se sent vraiment en bonne santé.
10: La clinique mobile est une activité de la Fondation Panzi au cours de laquelle les prestataires de santé se dirigent vers les bénéficiaires dans leur milieu de vie. Elle s'organise dans le cadre du projet Unis pour l'égalité de genre de cette fondation avec l'appui des pays membres de l'Union européenne à travers Enabel. Peu avant, c'était les habitants de l'aire de santé de Tchagala qui avaient bénéficié de cette activité pendant 7 jours. De Walungu, Gilbert Bahindwa pour Radio Maïn.
1: Merci Gilbert Bahindwa et mesdames et messieurs, merci de nous suivre à Malaga en Espagne sur le www.radiomaindelo.org. À présent, nous parlons sport.
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1: Les Léopards de la RDC vont finalement croiser les mardi 9 juin le Chili pour le compte de leur deuxième et dernier match de préparation. La rencontre était prévue à Marbella en Espagne, mais se jouera finalement à Malaga, où les fauves congolais sont arrivés depuis le jeudi 4 juin 2026. Le match se jouera très certainement à huis clos. Mais il y a quelques jours, un maire espagnol a interdit la tenue de cette explication dans un décret pour des raisons sanitaires. Du côté congolais, on s'est vu rassurant et que les dispositions sont prises pour que ces matchs se disputent dans les meilleures conditions. Possible. Pour rappel, cette mesure a été prise pour des raisons claires de sécurité sanitaire, pour le fait que ces matchs vont attirer énormément de monde et qu'il y a risque pour la population locale. À l'heure arrivée en Belgique, toutes les dispositions ont été prises pour assurer la bonne santé de l'ensemble de la délégation et pour preuve, il n'y a eu aucune inquiétude à se faire, même pour les groupes qui est arrivé de Kinshasa. Et en basketball, la préparation des Léopards basketball de la RDC pour la troisième fenêtre des éliminatoires de la Coupe du Monde FIBA 2027, zone Afrique, groupe B, a débuté le jeudi. Une fenêtre décisive qui se déroulera à Dakar au Sénégal du 2 au 5 juillet 2026 s'annonce passionnante pour les Léopards et les groupes B. Cette première séance a vu la participation des 7 joueurs du championnat local sous l'aide du directeur technique national et deux entraîneurs adjoints, Piero Ilunga et Élisée Kalenda. D'après Piero Ilunga, lors de cette première rencontre, l'objectif était de travailler avec les joueurs locaux pour améliorer leurs compétences individuelles et leur inculquer les tactiques de l'équipe nationale. Il s'agit d'une pré-sélection ouverte et chacun doit prouver sa valeur pour intégrer la sélection en vue de Dakar 2026. La RDC qui occupe provisoirement la troisième place du groupe B avec une victoire et deux défaites. Derrière, la Côte d'Ivoire et le Sénégal disputera cette fenêtre avec un seul objectif, celui de remporter plus de matchs pour assurer sa qualification. Les trois meilleures équipes de chaque groupe se qualifieront pour le deuxième tour. Léopards basketball senior messieurs entreront en lice dans cette compétition le jeudi 2 juillet 2026 face à leurs homologues des Madagascar.
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1: Et avec vous, Alain Kabika, l'alerte de la société civile de Tirunga dans les territoires de Kabare sur le sort des enfants victimes de conflits armés et l'intégration des officines pharmaceutiques privées dans la surveillance sanitaire face au risque de la maladie à virus Ebola dans la zone de santé des Kalongi en territoire de Kaleye font partie des sujets commentés par la presse ce vendredi 5 juin 2026.

l'occasion de la Journée internationale des enfants victimes innocentes d'agressions, célébrée le 4 juin de chaque année, la société civile de Chirunga dans les territoires de Kabare et au sud Kivu tire la sonnette d'alarme sur la situation des enfants affectés par les conflits armés et l'insécurité persistante, titrant sa une les sites internet stnews.info. Cette structure appelle les autorités à prendre des mesures concrètes pour assurer leur protection. Dans un communiqué signé jeudi 4 juin, les présidents de la société civile à Chirunga, Innocent Nyakura, dénoncent des graves conséquences de la violence sur mineurs. Selon lui, de nombreux enfants sont privés de leurs droits fondamentaux, notamment la sécurité, l'éducation et la protection. Il indique que plusieurs enfants ont perdu la vie lors des affrontements armés qui secouent certaines zones du territoire de Kabare. Il déplore également les attaques et destructions ayant visé les écoles et les structures sanitaires, compromettant ainsi l'accès des enfants aux services essentiels. La société civile de Chirunga affirme par ailleurs que plusieurs mineurs ont été émenés après avoir été assimilés à des membres des forces et aux groupes armés. Dans plusieurs cas, ajoute Innocent Nyakura, des familles seraient restées sans nouvelles de leur sort. Face à cette situation, la société civile de Chirunga exhorte la communauté internationale, les organisations humanitaires et les acteurs de la société civile à renforcer les mécanismes de protection des enfants et à garantir leur sécurité physique et psychologique. Elle plaide en outre pour un accès humanitaire sans restriction afin de permettre aux enfants déplacés ou touchés par les violences de bénéficier des soins de santé, de l'alimentation et de l'éducation. Dans un autre sujet, le site kabareactu.info annonce que le bureau central de la zone de santé de Kalongi a organisé jeudi 4 juin une réunion avec les responsables des officines pharmaceutiques privées dans ses ressorts. Cette rencontre est tenue au bureau du BCZ, ajoute ses médias, et était présidée par les médecins chefs de zone de santé de Kalongi, le docteur David Mulongo Msafiri. Cette initiative s'inscrit dans le cadre du renforcement de la surveillance sanitaire et de la préparation à la riposte contre la maladie à virus Ebola. Elle vise également à assainir les secteurs pharmaceutiques privés en réglementant davantage les pratiques et en intégrant les officines comme partenaires du système de surveillance sanitaire. Au cours de cette réunion, le docteur David Mulongo Msafiri a présenté plusieurs mesures obligatoires destinées à réduire les risques liés à une éventuelle propagation de l'épidémie. Parmi ces mesures figure l'arrêt immédiat de l'administration des soins dans les officines. Les tenanciers sont appelés à se conformer au code de déontologie pharmaceutique en RDC, en mettant fin à toute prise en charge ou observation des malades dans leurs établissements. L'autre mesure porte sur la lutte contre l'automédication. La vente des médicaments sans évaluation médicale préalable, particulièrement pour les cas de fièvre ou des syndromes infectieux, est désormais interdite conformément aux recommandations du ministère de la Santé et de l'Organisation mondiale de la Santé, OMS. L'autre mesure, selon le docteur Msafiri, concerne la notification rapide des cas suspects. Toute personne présentant une forte fièvre, des saignements ou une diarrhée devrait être immédiatement signalé et orienté vers la structure sanitaire la plus proche. Le médecin chef des zones de santé de Kalongi insiste sur le fait qu'aucun traitement ambulatoire ne doit être tenté pour les cas suspects d'Ebola. Ceux-ci doivent être systématiquement référés vers un centre de santé ou vers l'hôpital général de référence de Kalongi, conformément au protocole national de prise en charge des fièvres hémorragiques virales. Le responsable des officines pharmaceutiques présents salue l'initiative et s'engage à respecter les nouvelles directives. Ils estiment que les mesures prises par le docteur David Mulongo Msafiri témoignent d'un engagement fort en faveur de la protection de la population des Kalongi et du renforcement du système de santé dans la zone de santé qui porte le même nom, conclut ce site internet d'information.

Et c'est par cette note que nous mettons un point final à cette session d'information sur Radio Mindeléo. Merci à toutes et à tous de l'avoir suivi avec attention. Mais si vous nous avez pris en cours de diffusion, voici les rappels des titres. Environ 9 000 ménages, soit plus de 30 000 personnes en provenance des Irales ou en territoire de Calais vivent dans le calvaire. À Minova et dans les territoires de Walikale et Massissi au Nord-Kivu, ces personnes fuient les affrontements entre les troupes de la FC M23 et les FARDC associés au Wazalendo, alerte nos sources. Et plusieurs villages du groupement des Karongo-Nyangues y sont dépourvus de l'eau potable alors qu'ils étaient jadis desservis par les réseaux d'eau potable des rois Minkonzi. Cette situation affecte également les centres commerciaux de Mounia et ses environs, selon la dynamique des jeunes pour les progrès et l'avenir des JPA en sigle. Et en sport préparatif de la Coupe du Monde 2026, les matchs amicaux entre la RDC et le Chili est confirmé pour le 9 juin prochain à Malaga en Espagne où séjournent déjà les Léopards depuis le jeudi dernier. La mise en onde était celle d'Emile Mouine dans la présentation Héritier Boroto. Excellente suite et bonne humeur chez vous en compagnie des programmes des Radio Maïndéléo. Tout à l'heure, cette même édition en version Swahili avec notre confrère Samuel Abamungo. Retrouvez-la donc sur les www.radiomaïndéléo.org. D'ici là, portez-vous bien, prenez soin de vous et surtout de vos proches. Chaque jour est une vie. Au revoir.

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fibromes, faiblesse sexuelle, éjaculation précoce, insuffisance des spermes, hémorroïdes internes et externes, hernie interne et externe, prostate, infection sexuelle chez les hommes, irritation corporelle, gonflement du ventre, gonflement des jambes, maladie d'origine spirituelle. 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Sasa leo, vous avez témoigné de l'estime, du respect et de l'affection que vous portiez à Madame Venancy Bissimwa et aux valeurs qu'elle a défendues tout au long de sa vie. Nous avons été particulièrement touchés par l'élan de mobilisation qui s'est manifesté spontanément dès l'annonce de son décès. Cette solidarité exceptionnelle constitue un hommage éloquent à l'héritage qu'elle laisse derrière elle et à l'impact positif de son action au sein de notre société. À chacune et chacun d'entre vous, nous disons merci. Merci pour votre présence. Vos messages et réconforts, vos prières, vos contributions financières et votre accompagnement sous diverses formes. Votre soutien restera gravé dans nos mémoires et dans celles de la famille. Que les souvenirs de Madame Venancy Bissimwa continuent d'inspirer notre engagement collectif en faveur de la justice, de la paix, de la dignité humaine, de la promotion des droits des femmes, cause auxquelles elle a consacré une grande partie de sa vie. Veuillez agréer l'expression de nos profondes reconnaissance. Ainsi fait à Bukavu, le 3 juin 2026, pour le comité de soutien, organisation féminine Sud-Kivu, Mathilde Mouindo, présidente du comité, Agnès Sadiki, rapporteur caissière, ont signé ces communiqués. 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

0: 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L'Union mondiale des anciens élèves des frères maristes insiste donc invite tous ces anciens de Weza Nyangezi, ITFM Bukavu, Chololo Kisangani, Enano Kindu, Collège de Kalima, Bobokoli Kinshasa, Collège Mwanga Goma, Bobandano Minova et des pays limitrophes qui est la fête du Saint Marcelin du 6 juin est reporté alors au 14 juin 2026 au programme dimanche 14 juin 2026 9h30 messe à l'aumônerie de l'ISP Bukavu, 12h30 rencontre des invités à la résidence des frères maristes avenue Kassai numéro 14 en face de l'hôtel Familia Lodge. Votre présence nous comblera de joie et cordiale bienvenue à tous. Pour l'UNELMA Sud-Kivu, Emmanuel Bachizi Loaboshi, président provincial, signe ses communiqués. 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À l'occasion des dates commémoratives de la mort de maman Marina Maramouke Mwakabwanda et l'enfant Augustin Uragi Mugisho décédé et accomplissant respectivement 6 ans, 7 juin 2020 pour l'une et un an pour l'autre, la famille Mugisho Nyamachali Emmanuel sera dans la messe d'action des grâces qui sera dite simultanément dans le paroisse Saint-Vincent Palotti de Karale et Saint-Joseph de Kabara en date 17 juin 2026 à 6h30. Elle prie aux amis, frères et connaissances qui les ont soutenus et prient en prière durant tout au long de ces dures épreuves de les accompagner à la messe d'action de grâce les jours indiqués ci-haut afin de revivre l'existence des illustres disparus. Après la messe suivra le dépôt d'un gerbe des fleurs à leur dernière demeure, sise à Chirunga, centre Kabare. On s'y fait à Bukavu le 6 juin 2026 pour la famille Mugisho Nyamachali Emmanuel, signe ses communiqués. Il est porté à la connaissance de tous les aluminium anciens élèves de l'Institut technique de Bougabo, UTB SDR, de toutes les promotions qu'une réunion de réflexion sera tenue en date 17 juin au sein de l'UTB ISDR à 12h. Vu l'utilité de cette rencontre, la présence de tous est recommandée. Ainsi fait à Bukavu le 1er juin 2026 pour l'organisation Mbaluku Boulezi, David Tendresse, Moïse Baraka Kennedy ont signé respectivement ces communiqués.
1: Nous, la grande famille Mouroula Namwijima, tenons à exprimer notre profonde gratitude à tous les amis, connaissances, collègues, voisins, autorités religieuses, ainsi qu'à toutes les personnes de bonne volonté qui nous ont témoigné leur soutien, leur compassion lors du décès de notre regretté frère Mouroula Namwijima Sébastien. Par vos visites, vos messages de réconfort, vos prières, votre présence à nos côtés et vos diverses formes d'assistance morale, matérielle et financière, vous avez partagé notre douleur et nous avez apporté un précieux réconfort durant cette douloureuse épreuve. Que chacun trouve ici l'expression de notre reconnaissance la plus sincère. Nous prions le Seigneur Tout-Puissant de vous bénir abondamment et de vous rendre sensible tous les biens que vous avez manifestés à notre égard. Nous garderons à jamais dans nos cœurs les témoignages des solidarités et de l'affection que vous nous avez manifestés. Merci infiniment. Avec notre profonde gratitude, pour la famille Mujishamba, Mouroula Saint-Forien signe. Concerne remerciements, la grande famille Macheka Stanislas remercie sincèrement toutes les personnes qui ont assisté, qui les ont alors assistés lors des obsèques de Papa Bernard Macheka Zainda. Nous citons particulièrement la grande famille Sodeka, la notabilité de Kanyola, les groupes Birusha, Biechiamba, l'ISTA Boutouza, l'Université de la Nouvelle Pâque, l'église Réma de Bukavu, la communauté chrétienne des bases de Chiamba, Kanyola et celle de Bougabo à Bukavu. Que le Seigneur Tout-Puissant vous bénisse pour votre soutien, tout moral, spirituel que matériel. Ainsi fait à Bukavu le 5 juin 2026, Alphonse Macheka signe ses communiqués. Les héritiers du feu, Stéphane Michel, ancien associé gérant de la société Plastic Congo, ex-Plastic Zaïre, porte à la connaissance du public de Bukavu et d'ailleurs que l'immeuble Plastic Congo, situé dans la ville de Bukavu, commune de Kadutu, tout quartier industriel, avenue de la cité, n'est pas à vendre. Cet immeuble demeure une propriété exclusive des héritiers de l'associé gérant de la société. Le 21 mai 2026, pour les héritiers de l'ancien gérant associé de la société Plastic Congo, Maître Rukengeza Koko, avocat, l'un des deux conseils signe. Au nom de toute la famille Kasereka, je tiens à exprimer notre profonde gratitude à toute la population du Sud-Kivu, de la RDC et du monde entier, aux amis et connaissances, aux voisins, aux collègues des services, aux organisations féminines et toutes les autres organisations de la société civile, ainsi qu'à toutes les personnes de bonne volonté qui nous ont témoigné leur soutien, leur compassion et leur solidarité durant les moments douloureux des séparations, des deuils et de la naissance au ciel du feu, Madame Venancy Bissimouanabintou. Par vos prières, vos messages de réconfort, vos visites, votre présence physique et votre accompagnement multiforme dans un contexte difficile, vous avez apporté un grand soulagement à notre famille. Nous sommes profondément touchés par de nombreuses marques d'affection et de fraternité que vous avez manifestées. Votre prompt soutien nous a réconfortés dans cette preuve de la vie et demeurera un bon souvenir gravé dans nos cœurs. Que le Seigneur Tout-Puissant vous bénisse abondamment et vous rende sensible les soutiens moral, matériel et financier que vous avez apporté à notre famille. Avec toute notre reconnaissance et notre sincère gratitude, nous disons infiniment merci. Ainsi fait à Bukavu le 2 juin 2026, Kasereka Bishikwabo Valérie, père de la famille, signe ses communiqués. La famille du feu professeur ordinaire Bachigé Bouriamboa Jovite informe à la population de Bukavu et ses environs que ses biens meubles et immeubles se trouvant à Bukavu, Kavumu, Walungu, Goma, Beni et Kinshasa ne sont pas à vendre
0: En attendant la désignation des liquidateurs par les conseils de famille, celui qui achèterait ses biens perdra son argent. À bon entendeur, de mes mots suffit. Ainsi fait à Bukavu, le 4 juin 2026, pour la famille du feu professeur Bachigi, Bouriam Bouajovite, se trouvant à Bukavu, Patricia Bachigi, Félicien Bachigi, Aurélie Bachigi, Olivier Bachigi ont signé ces communiqués. 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Dans le souci de lutter et limiter la propagation de la maladie à virus Ebola, le maire de la ville de Bukavu a réuni une délégation des représentants des galeries de la ville de Bukavu en date du 26 mai 2026 pour définir ensemble les stratégies de prévention de la maladie. À l'issue de cette réunion, la décision suivante a été prise. Chaque galerie doit disponibiliser un kit de lavage des mains ou savon et ou chlore à l'entrée, à l'abri des rayons solaires et un personnel y affecté. En cette saison sèche, chaque galerie doit disposer des dispositifs anti-incendie. Cette mesure ne souffrira d'aucune exception et les forces de l'ordre seront mobilisées pour l'exécution de cette dernière. Ainsi fait à Bukavu, le 5 juin 2026, Dr. Nicolas Kalangali Lwamulundani signe ce communiqué. 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
3: Merci de nous avoir choisis pour vous informer. C'est l'heure de nos informations interactives sur Radio Mindéléo. D'abord, les titres de cette édition du journal.

0: Soit plus de 30 000 personnes en provenance des Iral ou en territoire des Calais vivent les calvaires à Minova et dans les territoires de Walikale et Massissi au Nord Kivu. Ces personnes fuient les affrontements entre les troupes de l'AFC M23 et les FARDC associés au Wazalendo, alerte nos sources. Au sommaire également, plusieurs villages du groupement des Karongo Nyangezi sont dépourvus de l'eau potable alors qu'ils étaient jadis desservis par les réseaux d'eau potable des Rwankonzi. Cette situation affecte également les centres commerciaux de Mounia et ses environs, selon la dynamique des jeunes pour les progrès et l'avenir des GPA en sigle. Et en sport, préparatif de la Coupe du Monde 2026, le match amical entre la RDC et le Chili est confirmé pour le 9 juin prochain à Malaga en Espagne, où séjournent déjà les léopards de la RDC depuis le jeudi dernier. Voilà tout pour les menus de l'actualité Radio Mindelo en plusieurs lettres, le journal en trois titres. Mesdames et messieurs, merci et bienvenue.
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0: La province du Sud Kivu compte actuellement 2 cas confirmés de la maladie à virus Ebola. 14 cas suspects à haut risque sont placés sous surveillance au centre d'isolement de Nyakadaka, tandis que 32 personnes sont suivies à l'hôpital Fomilac de Katana dans le cadre de la riposte sanitaire. Ces chiffres ont été donnés par le coordonnateur de la cellule de crise des ripostes contre Ebola, le docteur Freddy Kaniki, au cours d'un briefing de presse. Les ripostes contre Ebola, c'est vendredi 5 juin 2026 à la résidence officielle du gouverneur de province à Nyofu, en commune d'Ibanda, témoin de l'événement Omer Mudekereza.
2: Dans son adresse, le docteur Freddy Kaniki rassure que le traitement de la maladie est efficace lorsque les patients se présentent rapidement dans une structure de santé, en avertissant que rester à la maison après l'apparition des symptômes augmente considérablement le risque des complications et des décès. Selon lui, l'objectif principal des équipes médicales et de sa mission dans la province est de limiter la propagation du virus, de réduire le nombre de décès et de parvenir à vaincre cette maladie. Le docteur Freddy Kaniki précise que le centre d'isolement de Nyakadaka dispose d'une capacité d'accueil de 70 personnes et bénéficie d'une logistique adaptée. Les précités annoncent également la mise en place d'un laboratoire de biologie moléculaire de dernière génération, destiné à améliorer le diagnostic et à faciliter la prise de décisions médicales rapides. Malgré ces avancées, plusieurs défis persistent, précise notre source, notamment le besoin de renforcer les compétences du personnel ainsi que les effectifs mobilisés dans la riposte. Il appelle la population à ne pas céder aux rumeurs et à la désinformation, mais plutôt à faire confiance aux professionnels de santé engagés dans la lutte contre l'épidémie.
3: Avec ces réalisations, nous avons aussi identifié quelques défis, notamment les besoins en renforcement des capacités en termes d'effectifs, mais aussi en termes de compétences. Le deuxième défi que nous avons trouvé, c'est la fluidité de mouvement des populations, des personnes non, des endroits affectés ou des zones affectées vers les zones non affectées. Le troisième défi, c'est plutôt la densité de la population et les modes de vie. Quatrième, c'est la désinformation et les rumeurs. Et pour ça, nous avons parmi, dans le plan d'intensification, il y a le pilier communication des risques et engagement communautaire.
2: Dans le cadre des mesures de prévention, des restrictions de mouvements sont envisagées entre les zones à risque et les zones non affectées. Les rassemblements sont également interdits dans les localités touchées par la maladie, a indiqué le docteur Freddy Kaniki. Concernant les échanges commerciaux transfrontaliers avec les pays voisins, le docteur Freddy Kaniki indique que les discussions sont en cours avec les autorités concernées afin de permettre la poursuite des activités commerciales tout en respectant les mesures sanitaires en vigueur. Enfin, il annonce que les cas confirmés d'Ebola enregistré à Goma au Nord Kivu est désormais déclaré guéri.
0: Et comme annoncé au sommaire de cette édition du journal, environ 9 000 ménages, soit 30 000 personnes en provenance des groupements des Iral en territoire des Calais, vivent en déplacement à Minova dans les groupements de Bouzi, Mbinga Sud et dans les territoires de Walikale et Massissi au Nord Kivu. C'est ce qui fait savoir Akilima Limaeche, ressortissant des Calais vivant dans la ville de Bukavu. Il renseigne que ces personnes ont quitté Changé, Chambombo, Nyamugari, Bishaka, Kachebere, Kafufula, Katale, Chungouti et ses environs, à la suite des affrontements entre l'AFC M23 et les éléments Wazalendo au mois d'avril dernier. Actuellement, ces populations traversent des conditions sanitaires et alimentaires difficiles par manque de nourriture et d'accès aux soins médicaux appropriés, précise notre source. Akilima Limaeche fait savoir que plusieurs déplacés sont tombés malades des paludismes, de la diarrhée et de la rougeole à cause de la vulnérabilité dans laquelle ils sont plongés. Il plaide pour une assistance en faveur de ces déplacés. Akilima Limaeche en parle.
4: Il y en a qui ont pris la direction vers Oualo-Aluanda. Un groupement de Oualo-Aluanda, c'est plus particulièrement à Birico, territoire de Walikale. Une autre partie a pris fuite vers Oufman du premier interfère de Massissi. Une autre partie est montée vers Numbi, Kalungu, Buganga et Minova. Et ceux qui sont partis de l'autre côté de Walikale et Massissi sont restés vraiment abandonnés à leur tristesse parce qu'ils sont partis sans pouvoir avoir quelque chose, sans rien. Donc ils ont tout abandonné. Et aujourd'hui, ils souffrent, ils sont victimes de différentes maladies. Ils n'ont pas d'assistance humanitaire. Ils mangent très difficilement. La rougeole a résurgi aussi. Et cela fait ce qu'ils soient exposés à beaucoup de difficultés. On fait un appel pathétique aux organisations humanitaires de les venir en aide.
0: Et les habitants du village de Mujambi dans les sous-groupements d'Ihamba Karongo en territoire de Walungu plaident pour l'érection d'un centre de santé dans ce village afin de leur faciliter l'accès aux soins de santé. Ceci est contenu dans une lettre adressée au coordinateur des projets du bureau diocésain des œuvres médicales Bedom et consultée par Radio Maïndeleo ce vendredi 5 juin 2026. Dans cette correspondance, ces habitants disent faire face à plusieurs difficultés jusqu'au point de parcourir plus de 10 voire 20 km pour atteindre les structures médicales. Certains malades perdent la vie en cours de chemin, alors que d'autres se découragent, précise Boisson Bemutama, leader communautaire et l'un des habitants du milieu. Il en parle au micro de Wando Joé, notre correspondant dans la zone.
5: Population à Ishamba, précisément en Buryoko, Mujambi, nous sommes vraiment dans un manque total d'un centre de santé. Les gens ont souvent attrapé la mort, surtout les femmes et les hommes, par manque de traitement de ce médicaux. Quitter Mujambi pour Kalunga, ça peut nous coûter au moins 10 km de marche. Et quitter Mujambi jusqu'à Nyangezi, ça peut aussi nous prendre plus de 25 à 30 km. Les habitants voudraient assez qu'on puisse leur ériger un centre de santé pour les traitements ou encore pour les soins. La lettre que nous avions écrite, nous avions adressée au coordinateur de projet du bureau diocésain de Bukavu, encore Bedoma. S'il pourrait trouver un bailleur ou si lui-même pouvait le faire, ça nous arrangerait beaucoup plus.
0: Et restons dans la plaine de la Ruzizi pour signaler que les usagers de la route national numéro 5 éprouve des difficultés pour s'approvisionner en denrées de première nécessité depuis la fermeture de la route Bukavu-Ovira. Les habitants de Kamanyola exerçant leurs activités à Luvungi et dans les restes de la plaine de la Ruzizi sont les plus touchés par cette décision. Ils l'ont dit lors d'un entretien avec notre correspondant à Kamanyola ce vendredi 5 juin 2026. Coupés depuis plus de 3 semaines maintenant, les usagers de cette route, notamment ceux en besoin de l'approvisionnement en denrées, sont contraints de marcher pendant plus de 3 heures pour atteindre les centres commerciaux. Les habitants de Kamanyola, par exemple, qui doivent se rendre à Luvungi chaque mercredi où un marché est organisé, sont contraints d'y passer nuit et pour pouvoir emprunter les chemins de retour qu'au petit matin. Ces derniers plaident pour la rouverture de cette route afin de faciliter les trafics. Et mesdames et messieurs, vous suivez Radio Mandeleo à Bukavu et à Bunyakiri en territoire de Kalehe. Dans un court instant, la suite de cette édition du journal.
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0: Et changeons de chapitre. À présent, les étudiants de l'Université libre des Grands Lacs ULGL s'engagent à devenir des ambassadeurs de la lutte contre les fausses informations. Ils ont pris cet engagement au terme d'une conférence débat organisée à leur intention par Radio Maïndeleo. C'est vendredi 5 juin 2026. L'orateur du jour, le chef de travaux Daniel Mouroula, a expliqué les disparités existentielles entre la rumeur, la bonne information et les fausses nouvelles. Il a appelé les étudiants à faire preuve des critiques avant la publication ou la diffusion d'une information en les rappelant qu'ils sont importants pour la construction d'une société où règne la paix. À l'unanimité, les étudiants de l'ULGL qui ont participé à cette conférence se sont engagés à faire de la lutte contre les fausses informations une de leurs priorités. L'un d'eux, Didier Moussaada, exprime ici son engagement.
7: J'ai suivi avec intérêt cette conférence de bas de la Radio Mandeleo sur la contribution des étudiants et de jeunes dans la contribution de la paix à travers la lutte contre les fausses informations et la rumeur. J'ai trouvé que la fausse information n'est pas vraiment bonne pour un étudiant. Un étudiant qui doit aussi, demain ou après-demain, mettre en œuvre de bonnes informations qui doivent contribuer au développement non seulement de l'institution, mais aussi pour le pays en général. Moi, individuellement, je dois aider mes camarades à ne pas propager des fausses informations, parce que cela ne pourra pas leur donner un monopole pour un développement de demain.
0: Des propos recueillis par notre confrère Expedi Kialou. Et comme annoncé au sommaire de cette édition du journal, plusieurs villages du groupement de Karongo-Nyangezi en territoire de Walungu, jadis desservis en eau potable par les réseaux d'adduction d'eau potable des Rwankonzi, font face à une pénurie d'eau potable depuis les mois de mai 2026. L'alerte est de la dynamique des jeunes pour les progrès et l'avenir des JPA en sigle. Dans un entretien avec Radio Mandela, ce vendredi 5 juin 2026, Alain Kabika.
8: Notre source souligne que les centres commerciaux des Mounia et ses environs sont également affectés par ces problèmes. La dynamique des jeunes pour les progrès et l'avenir des JPA ajoute que les enfants et les femmes sont les plus exposés, car obligés de se réveiller tôt les matins à la recherche de cette denrée vitale. À ce jour, déplore la DGPA, des enfants diminués sont obligés de parcourir des longues distances à la recherche de cette denrée, alors que d'autres utilisent de l'eau souillée provenant des sources non entretenues, avec tout ce que cela comporte comme conséquence sur leur santé. Dans cette période, plusieurs zones de santé du Sud Kivu sont frappées de plein fouet par l'épidémie à virus Ebola. Cette organisation des jeunes sollicite l'implication des autorités afin que l'eau soit rétablie dans cette partie de la province du Sud Kivu. Les coordonnateurs de la dynamique des jeunes pour les progrès et l'avenir des JPA, Guillaume Mungwa Konkwa, en parle.
9: C'est depuis le mois de mai 2026 que cette situation de pénurie d'eau s'observe sur la majeure partie du réseau d'addiction d'eau potable de Rwankonzi. Pourtant, ce réseau desservent les centres commerciaux de Mounia et la majeure partie de ces villages environnants. Et cette situation impacte beaucoup plus

0: Et un des gestionnaires du réseau d'adduction d'Ouamikonzi dit être au courant de ces problèmes. Il souligne que cela est dû aux travaux de placement des passerelles pouvant supporter les conduites, surtout celles traversant les rivières. Ces dernières assurent tout de même du rétablissement de l'eau avant dimanche et appellent la population à la patience.
1: Merci Alain Kabika. Et la transition vers les énergies renouvelables contribuerait à l'atténuation des effets du changement climatique et à la protection durable de l'environnement. Ceci s'ajoute l'engagement communautaire dans l'accompagnement des initiatives écologiques dans le but de promouvoir le développement durable et la préservation des ressources naturelles. C'est ce que pense Guillaume Kalonji, activiste environnemental, à l'occasion de la Journée mondiale de l'environnement célébrée chaque 5 juin de l'année. Myriam Moufano.
2: Pour lui, le monde fait actuellement face à plusieurs défis environnementaux. C'est entre autres la pollution de l'air, la déforestation, la perte de la biodiversité, la mauvaise gestion des déchets, ainsi que les changements climatiques. Concernant l'Afrique, elle fait déjà face au réchauffement climatique avec des impacts sur l'agriculture, alors que la majorité de la population dépend de ces secteurs pour sa survie, particulièrement celle de la République démocratique du Congo. Notre source pense que pour pallier à ces problèmes, il faut d'abord la mise en œuvre d'une agriculture écologique, protectrice de l'environnement, accompagnée de l'utilisation des énergies renouvelables telles que l'énergie solaire, l'énergie éolienne et l'énergie hydraulique. Ceci va permettre de réduire les émissions des gaz à effet de serre et de limiter la dépendance aux énergies fossiles. Guillaume Kalonji estime que pour que la transition vers les énergies renouvelables soit effective, il faut que celle-ci soit accessible à un prix abordable afin de permettre à toutes les couches de la population d'y recourir et protéger ainsi l'environnement. Guillaume Kalonji en parle dans cet élément.
3: La protection de l'environnement n'est pas uniquement la responsabilité du gouvernement ou des organisations internationales. C'est une responsabilité collective. Chaque citoyen peut agir à son niveau. Nous pouvons éviter de jeter le déchet dans la nature. Nous pouvons planter des arbres. Nous pouvons protéger les ressources d'eau. Nous pouvons utiliser les ressources naturelles de manière responsable. Nous pouvons transmettre à nos enfants la culture du respect de l'environnement. Le petits gestes produisent des grands changements lorsqu'ils sont adoptés par toute la communauté. L'environnement, ce n'est pas seulement la nature. L'environnement, c'est notre santé. L'environnement, c'est notre alimentation. L'environnement, c'est notre économie. L'environnement, c'est notre avenir. Engageons-nous à être non seulement des observateurs des changements climatiques, mais aussi des acteurs de la transition écologique.
2: Rappelons que pour cette année, le thème retenu est « Action pour le climat » avec un accent particulier sur les changements climatiques et l'action immédiate.
1: Et le déroulement de l'examen national des fonds d'études primaires n'a fait pas connu de perturbations dans certains territoires du Sud Kivu, prévu pour les 4 et 5 juin 2026 conformément au calendrier scolaire. Cet examen a débuté avec un retard dans certains centres dans la province éducationnelle Sud-Kivu et reporté dans d'autres centres de la province éducationnelle Sud-Kivu 3. Dans la sous-division Calais 2, par exemple, certains candidats ont commencé les épreuves avec plusieurs heures de retard. D'autres ont été contraints de rentrer chez eux et de revenir le lendemain. Dans plusieurs centres de cette sous-division, tout comme dans les groupements de Kamisimbi en territoire de Walungu, les épreuves n'ont débuté qu'à partir de 11h et à 14h, dans certains suite à l'arrivée tardive des mâles d'items. À Changé et nous, les candidats n'ont quitté les salles que vers 17h au premier jour de cette épreuve nationale. Sur l'axe Ziral, les responsables scolaires ont demandé aux candidats de regagner leur domicile et de revenir le vendredi. Même situation pour les centres situés dans les chefferies de Bourigny et Louindja, en territoire de Mwenga, où le début des épreuves n'a été effectif que ce vendredi 5 juin 2026 pour se poursuivre ce samedi 6 juin 2026. Et avant la deuxième partie de cette édition du journal consacrée au sport et à la revue de presse, rendons-nous dans les territoires de Walungu, près de 300 personnes habitant l'aire de santé de Kanyola et ses environs en territoire de Walungu bénéficiaient des soins gratuits de la fondation Panzi pendant 7 jours. C'était au cours de la clinique mobile organisée par cette fondation dans cette partie de la chefferie d'Engweche et clôturée le mercredi 3 juin 2026. Les détails avec Gilbert Baindo, notre correspondant à Walungu.
4: Ces bénéficiaires étaient constitués de déplacés, de retournés dans leur domicile après les dures épreuves sécuritaires qui ont secoué la zone. Le docteur Kabambi Izuba, médecin du centre hospitalier de Mulamba qui a conduit l'équipe de la fondation Panzi, explique que sa mission consistait à rapprocher les soins des nécessiteux, surtout les victimes des fistules, des prolapsus et les cas de violence basés sur le genre. Je vous propose propose de l'écouter.
5: On est venu dans le cadre d'une prise en charge de plusieurs pathologies, les fistules simples et les fistules complexes, mais aussi les cas des prolapsis et les cas des hernies. Là, c'est plus pour les hommes. On a

0: inclut aussi toutes les catégories des violences basées sur les genres en charge, beaucoup de cas de survivantes des violences sexuelles. Cette population, et surtout dans cette zone de santé de Kanyola, y a eu des atrocités pendant la guerre, et que cette population aille à se déplacer dans tous les sens. Et avoir accès aux médicaments paraît très très très difficile pour cette population.
1: Pour les bénéficiaires, c'est un ouf de soulagement. L'une d'eux remercie la Fondation Panzi et appelle toute personne qui a subi des violences de ce genre de s'approcher de la Fondation Panzi pour une prise en charge gratuite.
2: Que les victimes de ces violences se rapprochent de la Fondation Panzi, car elle est notre bienfaitrice venue du ciel. Qu'elles viennent, car tout est gardé confidentiel et secret. La victime qui nécessite les médicaments les obtiennent sans difficulté, et si c'est la prise en charge psychologique, tout est fait gratuitement, et enfin l'on se sent vraiment en bonne santé.
1: La clinique mobile est une activité de la Fondation Panzi au cours de laquelle les prestataires de santé se dirigent vers les bénéficiaires dans leur milieu de vie. Elle s'organise dans le cadre du projet Unis pour l'égalité de genre de cette fondation avec l'appui des pays membres de l'Union européenne à travers Enabel. Peu avant, c'était les habitants de l'aire de santé de Tchagala qui avaient bénéficié de cette activité pendant 7 jours. De Walungu, Gilbert Bahindwa pour Radio Maïn.
3: Merci Gilbert Bahindwa. Et mesdames et messieurs, merci de nous suivre à Malaga en Espagne sur le www.radiomaindelo.org. À présent, nous parlons sport.
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3: Les Léopards de la RDC vont finalement croiser les mardi 9 juin les Chili pour le compte de leur deuxième et dernier match de préparation. La rencontre était prévue à Marbella en Espagne, mais se jouera finalement à Malaga, où les fauves congolais sont arrivés depuis le jeudi 4 juin 2026. Le match se jouera très certainement à huis clos. Mais il y a quelques jours, un maire espagnol a interdit la tenue de cette explication dans un décret pour des raisons sanitaires. Du côté congolais, on s'est vu rassurant et que les dispositions sont prises pour que ces matchs se disputent dans les meilleures conditions possibles. Pour rappel, cette mesure a été prise pour des raisons claires de sécurité sanitaire, pour le fait que ces matchs vont attirer énormément de monde et qu'il y a risque pour la population locale. À l'heure arrivée en Belgique, toutes les dispositions ont été prises pour assurer la bonne santé de l'ensemble de la délégation, et pour preuve, il n'y a eu aucune inquiétude à se faire, même pour les groupes qui est arrivé de Kinshasa. Et en basketball, la préparation des Léopards basketball de la RDC pour la troisième fenêtre des éliminatoires de la Coupe du Monde FIBA 2027, zone Afrique groupe B, a débuté le jeudi. Une fenêtre décisive qui se déroulera à Dakar au Sénégal du 2 au 5 juillet 2026 s'annonce passionnante pour les Léopards et les groupes B. Cette première séance a vu la participation des 7 joueurs du championnat local sous l'aide du directeur technique national et 2 entraîneurs adjoints, Piero Ilunga et Élisée Kalinda. D'après Piero Ilunga, lors de cette première rencontre, l'objectif était de travailler avec les joueurs locaux pour améliorer leurs compétences individuelles et leur inculquer les tactiques de l'équipe nationale. Il s'agit d'une présélection ouverte et chacun doit prouver sa valeur pour intégrer la sélection en vue de Dakar 2026. La RDC qui occupe provisoirement la troisième place du groupe B avec une victoire et 2 défaites. Derrière, la Côte d'Ivoire et le Sénégal disputera cette fenêtre avec un seul objectif, celui de remporter plus de matchs pour assurer sa qualification. Les 3 meilleures équipes de chaque groupe se qualifieront pour le deuxième tour. Léopards basketball senior messieurs entreront en lice dans cette compétition le jeudi 10 juillet 2026 face à leurs homologues de Madagascar.
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3: Et avec vous, Alain Kabika, à l'alerte de la société civile de Tirunga dans les territoires de Kabare sur le sort des enfants victimes de conflits armés et l'intégration des officines pharmaceutiques privées dans la surveillance sanitaire face au risque de la maladie à virus Ebola dans la zone de santé des Kalongué en territoire de Kalehe font partie des sujets commentés par la presse ce vendredi 5 juin 2026.
6: « À l'occasion de la Journée internationale des enfants victimes innocentes d'agressions, célébrée les 4 juin de chaque année, la société civile de Chirunga dans les territoires de Kabare et au sud Kivu tire la sonnette d'alarme sur la situation des enfants affectés par les conflits armés et l'insécurité persistante, titre en sa une les sites internet stnews.info. Cette structure appelle les autorités à prendre des mesures concrètes pour assurer leur protection. Dans un communiqué signé jeudi 4 juin, les présidents de la société civile à Chirunga, Innocent Nyakura, dénoncent des graves conséquences de la violence sur mineurs. Selon lui, de nombreux enfants sont privés de leurs droits fondamentaux, notamment la sécurité, l'éducation et la protection. Il indique que plusieurs enfants ont perdu la vie lors des affrontements armés qui secouent certaines zones du territoire de Kabare. Il déplore également les attaques et destructions ayant visé les écoles et les structures sanitaires, compromettant ainsi l'accès des enfants aux services essentiels. La société civile de Chirunga affirme par ailleurs que plusieurs mineurs ont été émenés après avoir été assimilés à des membres des forces et aux groupes armés. Dans plusieurs cas, ajoute Innocent Nyakura, des familles seraient restées sans nouvelles de leur sort. Face à cette situation, la société civile de Chirunga exhorte la communauté internationale, les organisations humanitaires et les acteurs de la société civile à renforcer les mécanismes de protection des enfants et à garantir leur sécurité physique et psychologique. Elle plaide en outre pour un accès humanitaire sans restriction afin de permettre aux enfants déplacés ou touchés par les violences de bénéficier des soins de santé, de l'alimentation et de l'éducation. Dans un autre sujet, le site kabareactu.info annonce que le bureau central de la zone de santé de Kalonge a organisé jeudi 4 juin une réunion avec les responsables des officines pharmaceutiques privées dans ses ressorts. Cette rencontre est tenue au bureau du BCZ, ajoute ces médias, et était présidée par les médecins chefs de zone de santé de Kalonge, le docteur David Mulongo Msafiri. Cette initiative s'inscrit dans le cadre du renforcement de la surveillance sanitaire et de la préparation à la riposte contre la maladie à virus Ebola. Elle vise également à assainir les secteurs pharmaceutiques privés en réglementant davantage les pratiques et en intégrant les officines comme partenaires du système de surveillance sanitaire. Au cours de cette réunion, le docteur David Mulongo Msafiri a présenté plusieurs mesures obligatoires destinées à réduire les risques liés à une éventuelle propagation de l'épidémie. Parmi ces mesures figure l'arrêt immédiat de l'administration des soins dans les officines. Les tenanciers sont appelés à se conformer au code de déontologie pharmaceutique en RDC en mettant fin à toute prise en charge ou observation des malades dans leurs établissements. L'autre mesure porte sur la lutte contre l'automédication. La vente des médicaments sans évaluation médicale préalable, particulièrement pour les cas de fièvre ou des syndromes infectieux, est désormais interdite conformément aux recommandations du ministère de la Santé et de l'Organisation mondiale de la santé OMS. L'autre mesure, selon le docteur Msafiri, concerne la notification rapide des cas suspects. Toute personne présentant une forte fièvre, des saignements ou une diarrhée devrait être immédiatement signalé et orienté vers la structure sanitaire la plus proche. Le médecin chef des zones de santé de Kalonge insiste sur le fait qu'aucun traitement ambulatoire ne doit être tenté pour les cas suspects d'Ebola. Ceux-ci doivent être systématiquement référés vers un centre de santé ou vers l'hôpital général de référence de Kalonge, conformément au protocole national de prise en charge des fièvres hémorragiques virales. Le responsable des officines pharmaceutiques présent salue l'initiative et s'engage à respecter les nouvelles directives. Ils estiment que les mesures prises par le docteur David Mulongo Msafiri témoignent d'un engagement fort en faveur de la protection de la population des Kalonge et du renforcement du système de santé dans la zone de santé qui porte le même nom, conclut ce site internet d'information.

Et c'est par cette note que nous mettons un point final à cette session d'information sur Radio Mindeléo. Merci à toutes et à tous de l'avoir suivi avec attention. Mais si vous nous avez pris en cours de diffusion, voici les rappels des titres. Environ 9 000 ménages, soit plus de 30 000 personnes en provenance des Irals ou en territoire de Calais vivent dans le calvaire à Minova et dans les territoires de Walikale et Massissi au Nord Kivu. Ces personnes fuient les affrontements entre les troupes de l'AFC M23 et les FARDC associés au Wazalendo, alerte nos sources. Et plusieurs villages du groupement des Karongo Nyangezi sont dépourvus de l'eau potable alors qu'ils étaient jadis desservis par les réseaux d'eau potable des rois Minkonzi. Cette situation affecte également les centres commerciaux de Mounia et ses environs, selon la dynamique des jeunes pour les progrès et l'avenir des JPA en sigle. Et en sport préparatif de la Coupe du Monde 2026, les matchs amicaux entre la RDC et le Chili est confirmé pour le 9 juin prochain à Malaga en Espagne où séjournent déjà les Léopards depuis le jeudi dernier. La mise en onde était celle d'Emile Mouine dans la présentation Héritier Boroto. Excellente suite et bonne humeur chez vous en compagnie des programmes des Radio Maïndéléo. Tout à l'heure, cette même édition en version Swahili avec notre confrère Samuel Abamungu. Retrouvez-la donc sur les www.radiomaïndéléo.org. D'ici la porte, vous bien, prenez soin de vous et surtout de vos proches. Chaque jour est une vie. Au revoir.